Le son sexy et vénère d'Aya Nakamura qui a invité la rafleuse. C'était Sexy Nana sur Skyrock. Là, c'est Mauvais Joe qui fait partie du groupe Triangle des Bermudes. Mauvais Joe, on l'écoute maintenant avec Pilé Pilé sur Skyrock et Gims. C'est Soleil sur Sky.

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1: Le son de Gambi sur Skyrock, le rappeur du 9-4 qu'on vient d'écouter à l'instant avec René Coavilla. Et après le 9-4, direction le 13, direction Marseille, la cité phocéenne, avec Jules, le rappeur le plus, j'allais dire l'acteur, pourquoi pas, le rappeur le plus productif. Jules, on l'écoute avec Parasite et PLK Sex Model sur Skyrock.

Théodora sur Skyrock, c'était Sex Model et PLK au Stade de France, deux Stades de France pour PLK avec Skyrock, c'est début septembre et puis après il y a la tournée dans toute la France, tournée des Zéniths, skyrock.fm pour choper vos places comme d'hab et puis le son continue. RN Boy pour la suite, on écoute avec moi. Salut à Blanca 972. Branché sur Skyrock qui démarre la journée. Courage à toi Blanca 972, fidèle auditeur de Skyrock. RN Boy arrive et puis Michael Jackson aussi avec Beat It sur Skyrock. 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Le son arrive tout de suite sur Skyrock.

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Comment ça va à 4h du mat avec le son de Skyrock? On était en Bretagne avec Rambo Goyard, parce qu'il vient de là-bas. On va l'écouter à l'instant avec By My Side sur Skyrock. 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Nous, on est reparti ensemble à la nouvelle heure de son avec Théodora, c'est Miss Kitoko. Meryl aussi arrive avec Coco Chanel, et classique de designer. On va se faire Penda dans les prochaines minutes sur Skyrock. Bienvenue.

0: Déjà 10 ans que ce morceau est sorti, c'est un truc de ouf, ça passe beaucoup trop vite. C'est Designer, le son de Designer qu'on écoute à l'instant sur Skyrock avec Penda à 4h09. J'espère que tout va bien pour vous. Salut à Polo de Boulanger qui laisse un message. Polo du côté de Besnay dans le 03 qui me dit à la boulangerie, comme toujours, à la fraîche avant la chaleur de la journée. Ouais, ça risque d'être très très très très chaud. Apparemment, c'est la journée la plus chaude là aujourd'hui. Donc courage à toi, Polo, courage à vous tous, vous toutes. Merci d'avoir choisi Sky, on est premier sur le rap. Et le son continue avec la rafleuse qu'on écoute maintenant. C'est un extrait de son dernier album que vous avez découvert avec Fred dans Planète Rap, l'album qui s'appelle Numéro d'écrou, sur le thème de la prison. On l'écoute avec Parlu. Et Culture aussi débarque après avec Melly Mello sur Sky.
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Au mois de septembre, sa tournée débute. C'est PLK qu'on vient d'écouter à l'instant. C'était Tudor, tournée qui débute par deux stades de France avec Skyrock. Et puis après, tournée des Zénith, il continue. Donc il y a forcément une date près de chez vous. Il passe partout. Skyrock.fm pour choper vos places. Salut à Fred du 87 qui chauffe, qui livre depuis 1h30. Force à tous les livreurs, c'est son message. Bah, c'est clair. Moi aussi, je dis force à tous les livreurs et force à tous ceux qui bossent en ce moment. Tous ceux qui galèrent peut-être aussi à dormir avec la chaleur. On est ensemble sur Skyrock avec tous les numéros 1. C'est Beyoncé, la Queen Bee, la fameuse Queen Bee. En classique maintenant avec Single Ladies. Il y a aussi Alonso qui se prépare avec 18 carats juste derrière. Alonso Renboy. Et Tame Impala aussi avec Jenny dans les prochaines minutes. On se fait Dracula sur Skyrock.

Le son de Taiki sur Skyrock, Taiki d'État avec le Marseillais. Avec Girlfriend, salut à Espérance qui me laisse un message qui dit coucou l'équipe Sky, courage à ceux qui bossent de nuit. Déjà 23 degrés sur Béziers, bon courage à toi Espérance, merci d'être à l'écoute de Skyrock, le son continue. Il y a Tim qui débarque aussi à 5h pour les meilleurs moments du morning de Default, c'est le morning best comme chaque matin.

Avec Noé Vaillol. Elle est Metcon en souvenir. Avant 5h du mat, attention, gros classique. Avec Begin, on se fait la version Skyrock, ça arrive tout de suite là dans moins d'une minute trente.

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0: et ce genre de classique, c'est parfait pour finir la nuit ou pour attaquer la journée, ça dépend pour vous. Gros classique, c'était Nino avec Niska. On écoute à l'instant Maman ne le sait pas. On est le jeudi 28 mai, il est 5h04. Apparemment aujourd'hui, ça sera la journée la plus chaude. 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Comment ça va, Tim?
1: Ça va et toi, Wahid?
0: Ouais, écoute, en forme.
1: 5h05, j'étais en train de faire mon petit footing du matin, tranquillement.
0: Bah, t'es un grand sportif.
1: Je suis un gros sportif. Très très gros sportif en plus.
0: Bon, on te dira rien, c'est pas grave.
1: Ça va, Wahid?
0: Ouais, franchement, tranquille.
1: Bon, très bien. Putain, il fait frais, ça fait tellement du bien.
0: Ah ouais, bah profitons-en parce que dans les prochaines heures, ça sera pas la même.
1: Ah ouais, c'est terrible. Je suis venu en voiture et tout, les fenêtres ouvertes, c'était exceptionnel.
0: Ah bah c'est l'heure parfaite. Hein.
1: Ah, c'est exceptionnel. Franchement, si vous êtes encore à la maison, ouvrez les fenêtres, juste mettez 30 secondes la tête dehors. Vous allez comprendre le bonheur de ce jeudi.
0: Mais ça va, t'as bien dormi quand même?
1: Très mal en plus, putain, j'ai transpiré comme un porc et tout. Ah non, franchement, je dors super mal. Après, Guigui nous a donné une méthode hier matin dans le morning.
0: Ah.
1: Une méthode qui, alors, est efficace, je vous le dis. Moi, j'ai pas de congèle chez moi, j'ai un, comment ça s'appelle, un freezer.
0: Ouais.
1: C'est pas vraiment un congèle. Non,
0: c'est mieux que rien.
1: C'est mieux que rien, ouais, ça rafraîchit un petit peu le truc. Et en fait, j'ai mis une bouteille d'eau hier matin quand je suis rentré du morning dans le freezer. Et je l'ai prise hier soir en allant dormir vers 23h. Et je l'ai collée contre moi. Et bah, ça rafraîchit vraiment.
0: C'est vrai, ça fonctionne?
1: Ça fonctionne. Pas
0: longtemps,
1: de ouf,
0: ouais,
1: tu vois.
0: Vite fait.
1: Mais c'est mieux que le ventilo que j'ai laissé tourner toute la journée, tu vois. J'ai la voix un peu enrouée, machin.
0: Mais c'est sexy.
1: Ouais, c'est hyper sexy, je peux parler comme ça. Non, mais tu sais, la bouteille d'eau contre vous, voilà, si vous avez besoin d'une méthode, ça marche vraiment.
0: Ah bah, c'est la technique de Guigui alors.
1: C'est la technique de Guigui, on lui rend hommage ce matin. Puisqu'on lui rend hommage.
0: Bon bah parfait, c'est parti, tous les meilleurs moments du morning de D-Fool. Et moi je reviens demain.
1: Et ben à demain.
0: Salut Tim.
1: Salut, bisous.
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1: Il est 5h07, soyez tous les bienvenus. On est sur Skyrock, on démarre ce jeudi avec Pocahontas, le numéro 1 du Skyrock. C'est PLK qui arrive juste après nos conseils pas chers. Et puis un point sur la météo maintenant. La météo de ce jeudi 28 mai 2026, vous êtes sur Skyrock. Et à 5h07, et ben je vous le dis, ça, je vais rien vous apprendre, il y aura un gros soleil. Il va faire très beau aujourd'hui, même s'il y aura un peu de nuages du golfe du Morbihan jusqu'en baie de Somme. Pour les températures au max de la journée, on attend 26 degrés à Nice, 27 à Ajaccio, 29 degrés à Brest et Cherbourg, 30 à Strasbourg, 31 à Nancy et Lille, 32 à Clermont-Ferrand et Dijon, 33 degrés à Lyon, Tours et Marseille, 34 à Biarritz, 35 degrés à Paris, Rennes, Limoges et Toulouse, 36 degrés à Nantes et Bordeaux et 38 degrés à Perpignan. Voilà pour votre météo pour aujourd'hui. Bon, justement, on parle de cette chaleur. Romano a eu la meilleure idée possible, en profiter pour gagner de l'argent. Peut-être que ça peut vous aider aussi. Vous allez tout découvrir dans les conseils pas chers du morning. Et bah, juste après PLK, comme promis, on y va maintenant. C'est Pocahontas sur Skyrock à 5h.

0: Et merci d'avoir choisi Skyrock ce matin, comme tous les matins d'ailleurs. Salut à la folle du 26 qui me dit je bosse en boulangerie, j'ai chaud avec 33 degrés au fournil. Bon courage à tous les boulangers, bon courage à vous les boulangers en effet. Bon courage à ceux qui bossent dehors aussi la journée. On est avec vous, il y a le légionnaire qui dit routier de nuit c'est le top. Bah je comprends bien, t'as, t'es avec la clim et tout dans le camion, c'est très très bien. Bah profitez bien dans tous les cas, nous on est tous ensemble. On est sur Skyrock, c'est Team avec vous, c'est le Morning Best. Pour la suite du son, il y aura DC's et Théodora avec Mélodrama, mais c'est partout. Il y aura aussi Mauvais Joe avec Pilé. Mauvais Joe, il fait partie de Triangle des Bermudes, ce qui avait fait charger l'été dernier. Bah, Mauvais Joe, il est de retour en solo avec un morceau qui s'appelle Pilé, qu'on va découvrir ensemble ce matin. Et d'abord, vous le savez, on aime bien laisser la parole à Romano, qui nous donne toujours plein de bonnes astuces pour gagner de l'argent, pour éviter de se faire arnaquer aussi. Et là, conseil pas cher de qualité, conseil pas cher d'actualité même, puisqu'on parle de la canicule.
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2: Bon, bon réveil sur Skyrock, Romano et les conseils pas chers. Bonjour Romano.
3: Bonjour, bonjour.
4: Salut,
3: bonjour.
4: Salut.
2: Toujours hello. À la pointe de l'actu, notre Romano ce matin.
3: Ouais, et bon, j'ai une grande nouvelle, il fait chaud.
2: Oui, il fait chaud, oui.
3: Eh ben ce matin, je vais vendre le kit canicule.
2: Ah. Évidemment, non mais faites-le, le kit canicule, ça peut marcher. Hein.
3: Ouais, go.
2: On est prêt, on vend notre kit canicule.
4: Et on va appeler, alors, j'ai vu, il y avait, je crois que c'était Ninox qui avait laissé le message.
2: C'est Ninox.
4: Il veut qu'on appelle ses beaux-parents.
2: C'est bien, pourquoi pas.
4: Donc du coup, on tente.
2: C'est bien, vous envoyez donc des numéros pour que Romano les escroque. Super,
4: ouais, ouais.
2: Tu dois adorer tes beaux-parents. Alors, on appelle chez qui?
4: Et c'est Denis, son beau-père.
2: Allez, on appelle la famille de Denis. Enfin, chez Denis, là. Il est là.
5: Allô?
3: Oui, c'est la femme de Denis. Ah, faut pas crier comme ça, vous faites mal aux oreilles. Comment allez-vous?
5: Qui vous êtes?
3: C'est monsieur Lapince de la mairie. Je viens prendre des nouvelles là, avec la canicule.
5: Puis alors, que ça va nous donner, ça?
3: Ben, ça va nous donner quoi? Je vais vous amener des éponges, là, pour vous éponger le corps et une bouteille d'eau.
5: Ah, non, mais vous êtes malade, non? Rien.
2: Ils sont sympas, les beaux-parents de Nîmes.
4: Ouais, c'est en forme, elle.
3: C'est bien. Sympa, la belle-mère.
4: Ils sont bien, bien en forme.
2: Vas-y, rappelle-la quand même, parce qu'elle est super. Moi, quand on tient quelqu'un comme ça.
3: Ouais, alors.
2: Faut pas la lâcher. Alors, qu'est-ce que ça peut te foutre? Attention, rappel.
4: Ouais.
2: Attention.
5: Allô?
2: Et à d'autres.
3: Oui, bonjour, rebonjour, madame. Je crois que vous avez pris un coup de chaud, hein.
5: Vous êtes malade?
3: Ah non, pas du tout, je suis en pleine santé. Donc je vais vous amener vos éponges là pour vous éponger, un petit ventilateur.
5: C'est pas besoin de ça, non, au revoir monsieur, j'ai pas besoin, au revoir monsieur.
3: Si, je vais vous amener ça, ça coûte pas cher, c'est 50 euros.
2: Pas cher?
5: Non, regardez votre bordel, j'ai pas besoin, au revoir.
3: Je ne comprends plus ce que vous dites.
2: C'est pareil, mais non plus, je ne comprenais plus. Non mais non, t'as peut-être bien fait de les appeler, t'as bien fait de nous laisser le numéro de tes beaux-parents parce qu'elle a pris un coup de chaud. Des éponges, ouais. Et un ventilateur dans le kit. Tout le monde nous demandait, mais il y a quoi dans le kit canicule de Romano? Il y a Lucie.
3: Bah, il y a des éponges.
2: Et voilà, des éponges, disons.
4: Sympa, belle maman, en tout cas.
2: Oui, sympa. Bon, un autre numéro.
4: Un autre.
2: Alors, c'est qui?
4: Allez, c'est parti. Et là, on appelle Jean-François.
2: On appelle Jean-François pour nos kits canicule. Très bonne idée ce matin encore.
6: Ouais. Nice. Allô?
3: Oui, bonjour, c'est la femme de Jean-François?
6: Oui.
3: Oui, bonjour, excusez-moi de vous déranger, monsieur Lapince de la mairie, je me permets de vous appeler, on va vous amener un kit canicule ce matin.
6: Ouais.
3: Oui. Ouais, donc on va vous amener des éponges pour vous éponger le visage.
2: Voilà.
6: Oui.
3: Un brumisateur.
6: Oui.
2: Important, le brumisateur.
3: Et puis, et puis une bouteille d'eau.
6: D'accord, ok.
3: Donc je vais vous amener le kit, vous êtes combien à la maison?
6: On est deux.
3: Ah ben voilà, deux. Donc ça fera 50 euros, madame.
6: Ah, en plus?
3: Ah bah en plus, c'est pas gratuit l'eau et les éponges.
6: Bah écoutez, vous pouvez les garder, hein. Moi j'ai ce qu'il faut à la maison.
3: Non, non, mais je vais vous amener ça d'ici 5-10 minutes, madame.
6: Je ne crois pas que ce soit un don de la mairie, ça.
3: Ah bah ah non, c'est un don payant, quoi.
2: C'est pas un don.
6: Ah bon, c'est pas un don, mais moi j'achète des bouteilles d'eau tous les jours, je vais sous la douche.
3: Ah mais
6: bon.
3: La nôtre est meilleure. Donc je vais venir dans 5-10 minutes, là.
6: Bah c'est bien dommage que mon mari soit pas là.
3: Bah écoutez, on l'attendra si vous voulez tous les deux dans le lit. Faut qu'on se repose.
6: Non mais vous allez bien vous ou quoi,
3: J'ai l'impression que j'ai pris un coup de chaud depuis que je te parle, ma belle.
6: Non mais vous arrêtez là ou quoi?
3: J'ai pris un gros coup.
6: Moi je vais porter plainte à la mairie. Hein.
3: J'ai un gros coup de chaud dans mon slip là.
2: Oh.
6: Non mais ça va pas.
3: J'ai le lézard qui frétille.
6: Non, je dois travailler ce matin. Ne me faites pas chier, s'il vous plaît.
2: Voilà, très bien, t'as compris.
7: Ah, super.
3: Ah, d'accord, vraiment, mais on essaie d'être sympa avec les gens, voyez, comment on est remercié,
4: voilà.
3: À dégoûter de rendre service.
2: Ah, quoi. C'est dingue, tu vas mettre un kit canicule, c'est ouf ça quand même. Tu rends service aux gens, tu leur sauves peut-être la vie ce matin sur Skyrock. Hein.
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0: Et un gros son de l'été à découvrir maintenant sur Skyrock, c'est Mauvais Joe avec Billy. Il est 5h15, bienvenue.

Sur Skyrock, vous l'écoutez, d'ici c'est Théodora, il est 5h21, c'est Tim avec vous, soyez tous les bienvenus. Bonjour à vous qui êtes connectés sur l'application Skyrock, il y a KZH, il y a Obeng du 23, il y a Rasta du 49, Fred du Sud, il y a Anthony aussi qui est là, qui me dit coucou Tim. Bonne journée à toi, bonne journée à tout le monde. Et ben ça y est, le message est passé Anthony. Bonjour à vous qui vous réveillez sous cette fraîcheur dans l'Hexagone, ça fait du bien. On en profite tous ensemble sur Skyrock dans le Morning Best. Je vais avoir besoin de vous d'ailleurs. Vous allez devenir juge d'un membre de l'équipe qui a commis un vol. Vous allez juger ce membre de l'équipe dans un instant sur Skyrock. Vous restez bien avec moi. Ce matin, on démarre la journée ensemble avec Jules aussi, Parasite. Et juste après, on file à l'audience.

0: On est premier sur l'aura pour aller sur Skyrock avec Monsieur Jojo Joule. Joule qu'on vient d'écouter, c'était Parasite. Il est 5h25, on est jeudi, c'est Team avec vous. Le Morning Best, c'est tous les matins, juste avant le morning de Difool à partir de 5h du mat. Avec du bon son aussi, il y aura Nono La Grinta qui, qui arrive avec Love You. Et d'abord, bah, comme promis, vous passez en mode juge. J'attends votre avis sur l'application Skyrock. On juge un membre de l'équipe maintenant sur Skyrock.
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2: Messieurs les jurés, soyez les bienvenus. C'est vous qui allez juger ce matin Karim,
3: coupable.
2: Le voleur.
3: Coupable, coupable tout de suite.
2: Le
3: coupable.
2: Voleur, c'est même pas ce qu'il a volé.
4: Mais coupable. En plus, c'est même pas vrai, on m'a volé, frère.
2: Alors,
3: oh là là.
4: Attends.
2: Il va nous expliquer l'histoire. Écoutez bien l'histoire de Karim et vous allez nous dire est-ce qu'on le punit ou pas ce matin.
4: Mais je ne sais même pas de quoi tu me parles.
2: Mais tu m'en as parlé dans la cuisine tout à l'heure.
4: Moi?
2: Oui.
4: Tu dis quoi?
2: Bah, on t'a volé un truc et après t'as volé un truc.
4: Ah!
3: Monsieur le juge dit fou, l'accusé devient dingue.
4: Gars,
2: oui, l'accusé.
3: Il oublie tout.
4: Non, mais je pense que vous l'aurez tous fait.
3: Il veut noyer le poisson. Alors, coupable.
4: Non, tu l'aurais fait. Alors, on m'a volé l'antenne de ma voiture.
5: Ouais.
4: Donc là, en passant, j'ai vu une voiture en venant, j'ai vu une voiture qui est la même que la mienne.
2: Oh, dis donc.
4: Je me suis arrêté, je lui ai volé son antenne.
3: Attends, mais bâtard, j'ai plus d'antenne moi depuis ce matin.
4: On n'a pas la même voiture. Donc je me suis arrêté, je lui ai volé son antenne et voilà quoi.

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1: 7h32 sur Skyrock. Merci de vous réveiller avec nous. Une belle journée qui démarre et demain une très très belle journée qui s'annonce puisque demain, eh bien, il va faire chaud.
2: Oui. Encore.
1: Non, mais surtout, vous allez gagner 13 000 euros. 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
3: Ça, c'est bon.
1: Parce qu'il y a plein de cash à gagner tout au long de la journée. 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
3: Oui.
1: Alors, on va faire un truc super là. Dans

0: dans un instant. Plein de trucs super d'ailleurs. Les doubles appels arrivent. On a la banque à faire péter ce matin avec les auditeurs en or. C'est
1: ouais,
0: vous.
1: Trop bien.
0: On va en tirer un et une. Vous allez jouer avec nous là tout à l'heure avant 8h. Et l'autre truc super qu'on va faire, c'est qu'on va parler des embrouilles parents-enfants. Mais selon les âges, on aura les embrouilles parents-enfants,
1: ouais,
0: tout petit. On aura les embrouilles parents-ados,
1: ouais,
0: plus grands. Et puis les embrouilles parents-adultes.
1: Alors il paraît qu'on dit petits-enfants, petits soucis, grands-enfants, grands soucis.
0: Eh bien vous allez tout découvrir.
2: C'est pas bête ça.
0: Tout découvrir dans un instant avec nous. Et puis il y a une vidéo que vous pouvez aller mater, elle est marrante. C'est un papa et son fils. Et le fils fait tout pour embrouiller son père parce que son père il s'énerve pour rien. Dans un instant, tout ça pour nous. Mais Shinez, avec une question que je vous ai posée. Qu'est-ce que 30% des Français refusent de faire avec leur famille? Bonjour Shinez. Bienvenue.
3: Bonjour Vipoul, bonjour l'équipe.
0: Tu es lyonnaise. Et bah, les Lyonnais, vous aviez eu un record hier, c'est chez vous qui faisait le plus chaud avec les Bordelais.
3: Ouais, je confirme.
0: Ça continue aujourd'hui, t'es contente?
2: Ouais.
3: Ouais, très.
0: Bon alors, Shinez, Carriole avait fait une proposition. Qu'est-ce que 30% des Français refusent de faire avec un membre de leur famille? Ta Carriole, tu lui avais proposé?
1: J'avais dit l'amour.
0: L'amour. J'imagine c'est un peu plus. 30% des Français refusent de le faire avec un membre de leur famille, c'est quoi Shinez?
3: Travailler avec eux.
0: Travailler
1: en famille.
0: En binôme. Tu l'avais fait avec Romano, Carriole.
1: Ouais.
0: Et alors?
1: Bon, ça s'était bien passé.
0: Mais t'étais contente.
1: Je suis contente, regarde.
0: Voilà. Regarde maintenant, elle est dans le studio et elle laisse Romano chez elle.
2: Voilà.
0: Romano,
2: voilà.
0: On l'aura tout à l'heure avec nous, avant 8h30, mais en direct de chez lui, parce qu'elle veut plus qu'il vienne.
1: Voilà.
0: Bon, Shinez, t'as gagné, bravo, tu gagnes le pack morning ce matin.
3: Merci championne. Beaucoup.
0: On va t'envoyer
3: merci
0: ça
3: beaucoup
0: à Lyon. Et bah, y a la gourde à l'intérieur, le gros sac de sport et tous les objets Sky à l'intérieur. Il vaut 250 balles. Et bien c'est parti, direction Lyon.
3: Génial. Merci beaucoup.
0: On te souhaite une belle journée, Shinez.
2: Bisous.
0: Bisous à toi. Et dans un instant, les embrouilles de famille. Vous pouvez nous raconter vos embrouilles de famille. Si vous en avez à nous raconter, on vous attend en direct. On fera un petit tour sur les WhatsApp audio que vous nous envoyez. Le temps d'écouter les infos de Rémi, de préparer Pocahontas aussi, parce que PLK arrive.
4: Ouais.
0: Et puis notre météo, bien sûr. Alors Rémi, je vais te poser une question parce que je m'inquiète un peu.
5: Oui.
0: Est-ce qu'il va faire chaud aujourd'hui?
5: Eh bien, écoute, non.
0: Il va faire très chaud.
5: Il va faire très chaud.
0: Très chaud.
5: Voilà. Allez, on commence par les températures. Allez, cet après-midi, 27 dans les Bouches-du-Rhône, 28 en Corse, 30 en Alsace, 31 dans la Loire et en Savoie, 32 sur le Massif central, la Côte Basque et la Bourgogne, 33 près des frontières du Nord, 34 en Vallée du Rhône et en région parisienne, 35 en Normandie, sur la Haute-Garonne et dans le Morbihan, 36 dans les Deux-Sèvres, dans le Périgord, 37 en Gironde, 38 sur les Pyrénées orientales. Mais ça, c'est vraiment des valeurs que Météo France nous donne à l'ombre. On sait que localement, ça va monter encore à 39-40, notamment dans le sud. Logiquement, ce soir, la vigilance orange sera levée pour 3 départements de l'ouest. On aura l'occasion d'en reparler ce matin. 20 à Lille, 21 à Marseille, 22 à Paris et à Lyon. Pour le moment, ce sont 17 départements qui sont donc concernés par cette alerte canicule, de la Manche à la Gironde. Et vous pouvez rajouter dedans aussi Paris et la petite couronne. Vous l'avez compris, soleil et chaleur aujourd'hui. Ciel peut-être un peu plus voilé qu'hier sur la moitié ouest, des nuages, de la Bretagne à la Normandie, puis jusqu'au Hauts-de-France, pas forcément pour l'instant, mais au fil des heures, des petites averses ne sont pas à exclure et encore des orages attendus sur les Alpes. Et puis cette canicule a comme conséquence de réduire la qualité de l'air. La pollution est mauvaise, les indices entre 3 et 6, circulation différenciée en région parisienne et vitesse réduite.
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5: Plusieurs conséquences à cet épisode de forte chaleur. La mort d'un adolescent de 16 ans hier dans un plan d'eau a choisi le roi en région parisienne. Un autre de 14 ans s'est noyé dans la Seine près de Mantes-la-Jolie. Dans la Manche, les activités scolaires en plein air sont annulées. Des hébergements d'urgence ont ouvert pour les sans-abri à Nantes et à Saint-Nazaire. Dans l'agglomération de Strasbourg, la fréquence des lignes de bus et de tramway est réduite. D'ailleurs, la SNCF annonce des suppressions de trains aujourd'hui dans l'ouest du pays. Elle craint des pannes de clim. Des lignes sont concernées, hein, notamment Paris-Limoges-Toulouse ou encore Bordeaux-Marseille, aujourd'hui et dans les prochains jours. Le tabagisme qui recule encore, il atteint des niveaux toujours plus bas en France, selon le dernier rapport de l'Observatoire français des drogues et des tendances addictives. Les ventes ont baissé d'un peu plus de 8% l'an passé par rapport à 2024. Total Energy qui poursuit le plafonnement des carburants en juin. L'entreprise renouvelle son opération prix unique pour les week-ends de la fête des mères et de la fête des pères. L'essence sera vendue 1,99€ dans l'ensemble du réseau, ce sera 2,09€ pour le gasoil. Dans le reste de l'actualité, l'histoire était pourtant belle. Nouvelle grosse difficulté pour Duralex qui avait lancé une grande souscription populaire il y a moins d'un an. La verrerie va demander son placement en redressement judiciaire. L'annonce pourrait être faite lundi. L'entreprise qui emploie 243 salariés traverse une situation financière jugée très préoccupante. Certains évoquent une gestion catastrophique qui a mené à une impasse économique.
0: Le sport tout de suite.
5: Allez, avec Roland Garros, du tennis donc, début du deuxième tour. Quentin Alice a fait tomber le numéro 1 français Hugo Humbert. C'était un duel 100% tricolore. Victoire en 3-7, 6-4, 7-6, 7-6. Valentin Royer a été battu, hein, logiquement, par Novak Djokovic, mais il a bien résisté. Le Serbe a eu besoin de 4-7 pour plier le match. Le Français s'est battu pendant près de 4 heures et a écarté plusieurs balles de match.
0: Voilà, ils se battent, les Français. Et bonne chance à Moïse aujourd'hui. Ouais. Qui fait son match aujourd'hui, ouais, à Roland Garros pendant la canicule. Bon, Rémi, toi, ouais, t'es un petit François, il a 5 ans.
4: Ouais, presque.
0: Les embrouilles parents-enfants, donc les tout-petits, les embrouilles parents-ados, donc plus grands, et puis les embrouilles parents-adultes. Tiens, écoutez justement un fils avec son père, donc ils sont sur les chantiers ensemble.
4: Oui, c'est ça.
0: Et il fait tout pour le faire chier, il l'a filmé, la vidéo elle est marrante, pour aller la mater. Hein. Là par exemple, il cache du ciment parce qu'ils ont besoin de ciment, et le papa, il s'énerve très très très vite, il est très sanguin.
6: N'écoute pas, après tu veux pas que je m'énerve, je suis obligé de m'énerver, je te l'ai dit, les aglos, tu les mets là-bas, le ciment, là-bas.
0: On comprend pourquoi 30% des Français refusent de faire, refusent de travailler avec un membre de la famille. Dans la voiture, il fait pareil, il le filme et il le fait chier.
7: Mets-toi en premier.
6: Je suis en première.
0: Voilà, il est à bout de nerfs.
4: Ah, hein.
0: Il est un peu sanguin, le papa. Il continue de l'emmerder pendant qu'il conduit.
7: Pourquoi tu t'énerves tout le temps?
0: Pourquoi
7: tu t'énerves?
6: Parce que tu me casses les couilles.
0: Le pire, quand t'as quelqu'un qui est vénère dans ton entourage, c'est de l'énerver et lui dire mais pourquoi tu t'énerves? Voilà, la petite vidéo pour aller la mater sur les réseaux, vous allez la trouver. C'est un papa et vous y écrivez papa, ciment et fils.
4: C'est ça.
0: Et vous trouvez échantier aussi.
4: Échantier aussi. Voilà.
0: Bon, alors, t'as bien aimé Rémi, toi?
5: Ah ouais, j'aime bien moi.
0: Bon, Rémi, c'est quoi les embrouilles avec ton petit François?
5: Hier il a fait un caprice, il voulait partir avec ses sœurs qui allaient chez une tante là. Et vas-y, j'arrivais pas à le sortir de la voiture, j'ai dû le tirer.
0: T'as dû le tirer, d'accord.
5: Pour ne pas dire le porter, tout ce que vous voulez, le traîner au sol.
0: Et il criait, il pleurait, il bougeait les pieds, les bras.
5: Ah
0: tout
5: ouais,
0: ça.
5: ouais, de ouf.
0: Bon, numéro 1, les caprices, bien vu Rémi.
1: Ah ouais,
0: c'est horrible,
1: ouais,
0: ça. On sent le papa d'expérience. Les embrouilles parents avec les petits enfants. Les caprices en 1. Le coucher, parce qu'ils veulent pas aller se coucher. En 2.
5: Oh, m'en parle pas, putain.
0: En 3, obéir.
1: À tout court.
4: Ouais,
1: tout
4: ouais,
1: court.
4: Simplement.
0: En 4, les repas. Calvaire.
1: Mange pas.
0: Oh, il doit y en manger s'il est comme son père.
5: Ah, lui, y a pas de problème.
0: Et en 5, déjà, pour les tout petits, les écrans. Les embrouilles parents ados, rappelez-vous.
5: Ouais, les écrans, putain.
0: Ados.
5: Pas bon, ça.
0: En numéro 1, c'est quoi pour vous, les embrouilles parents ados? Facile.
1: Bah la console.
5: La thune.
4: Bah non, les écrans.
0: Les écrans.
1: Ah ouais, les écrans.
4: Bah, téléphone et tout. Ouais.
8: Sortir.
0: Les écrans. Les écrans en 1, les sorties c'est en 3.
8: Ouais.
0: Les devoirs et l'école.
1: Ouais.
0: En numéro 2, c'est les embrouilles. En numéro 4, le rangement, la participation à la maison.
1: Ouais.
0: Parce que quand on est ado, on en a rien à battre.
5: Ouais, moi j'ai un problème, c'est que tout ce que tu cites, je l'ai à la maison. Alors, à un moment donné, j'ai un souci, quoi.
0: Bah, je sais, tu as des ados et tu as un tout petit enfant.
5: Numéro 1 dans tous les classements, quoi.
0: Et après, les goûts, les vêtements, les fréquentations, etc., etc. Ça, c'est les parents qui donnent leur avis sur tout.
1: Ouais,
0: c'est quoi cette musique que t'écoutes encore? Ouais, c'est qui lui? C'est qui elle? Les fréquentations, ouais, ça peut poser des problèmes. Et en numéro 5, c'est ça, les goûts, la musique, les vêtements, la fréquentation. Et on passe maintenant aux embrouilles parents-adultes.
8: Ouais.
0: Donc, vous êtes adulte, mais vous avez des parents. Et c'est quoi les embrouilles, d'après vous? Embrouille numéro 1.
1: Le travail?
0: Non, numéro 2, le travail.
4: L'héritage.
5: La thune, ouais.
4: L'argent,
8: ça peut jouer.
4: Ouais,
8: l'argent,
4: c'est horrible.
0: Ouais. Et la thune en 1, ouais.
8: Ah ouais, putain.
0: La thune, la dépendance financière. Bon, et l'héritage, mais là, c'est triste parce que ça veut dire que t'as plus de parents. Numéro 2, le travail et la carrière.
1: Ouais.
0: Numéro 3, les choix de vie. Genre, par exemple, t'amènes une meuf et tes parents, ils l'aiment pas.
8: Genre, il y a la jalousie, les trucs comme ça.
0: La jalousie, les trucs comme ça.
8: Oh, ça peut arriver entre frères.
0: Eh bien.
8: Ou sœurs.
0: Oui, mais c'est pas du tout le sujet. C'est pas du tout le sujet.
8: Rien, mais j'ai pas compris.
0: C'est pas grave, Théo. On t'aime comme tu es.
8: Bah oui, bien sûr.
0: Bon, après, les conseils, vous savez, les parents un peu intrusifs qui donnent des conseils tout le temps à leurs enfants.
8: Ouais.
0: Et puis, les conseils, mais concernant les autres enfants. Tu sais, quand t'as des petits-enfants, ils deviennent grands-parents.
1: Ah ouais.
0: Tes parents.
1: Ah ouais, ouais.
0: L'éducation, ils te donnent des conseils. Oui, tu lui laisses tout passer.
8: Faut faire ci, ouais.
0: Exactement. Bon, bah c'est bien parce qu'à tous les âges, on s'embrouille.
1: Exactement.
0: C'est génial. Vive la famille.
5: Oui.
0: On attend vos témoignages à vous, tiens, là-dessus. Vous êtes embrouillés que les petits embrouilles avec vos parents, avec vos enfants. Vous nous racontez ça, 06 86 101 101. Allez, on fait péter la banque juste après PLK sur Sky.
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0: Bon, on va jouer ensemble. C'est l'heure de faire péter la banque sur Skyrock. Et nous allons jouer à mon grand jeu, le grand jeu que j'ai inventé spécialement pour vous. Les auditeurs en or. C'est vous, nos auditeurs en or. On a Cassie en direct avec nous. Bonjour Cassie.
2: Salut les foules, salut l'équipe.
0: Salut, salut Cassie.
1: Ouais, Cassie.
0: Bienvenue sur Skyrock. Tu es une auditrice en or, Cassie.
2: On va essayer, hein.
0: Mais si, Cassie. Donc, t'as 23 ans et t'es à Brive. Je te présente ton adversaire. Il est là, mais lui aussi veut gagner plein d'argent. C'est Nicolas. Bonjour, Nicolas.
3: Salut l'équipe.
0: Salut, Nico.
1: Salut, Nico. Bon,
0: Nico. Tu sais, Nico, que tu es un auditeur en or.
1: Ouais.
3: Oh, ah ouais, je sais, j'écoute tous les jours.
4: C'est bien.
0: D'habitude, Nicolas.
3: Je suis de Bondy.
0: De Bondy.
1: 9-3.
0: Dans le 9-3. Donc, c'est le 9-3 contre le 19.
1: Comme Kylian Mbappé, ouais.
0: Ouais, comme Kiki. Kiki de Bondy. Bon, faites-vous un bisou tous les deux, Nico et Cassie.
3: Bisous Cassie.
0: Oh, comme vous êtes mignon.
1: Oh,
0: alors vous répondez à des questions. On a posé la question à 100 français. Des questions auxquelles ils ont répondu.
1: Ouais.
0: Et il faut avoir la top réponse ou être dans le top 5 des top réponses. Vous répondez quand vous voulez à la question, la première. Si les toilettes de vos habitations étaient cassées, hein, vous avez à la maison les toilettes qui sont cassées, où iriez-vous vous soulager? Qui répond?
3: Dans la douche.
2: Dans le jardin.
0: Alors, dans la douche pour Nicolas, dans le jardin pour Cassie.
1: Putain, mais Nico, tu ferais caca dans la baignoire, quoi.
0: Ouais.
3: Mais ah, ben, y a pas le choix.
0: Ouais. Ben, les Français aussi.
1: Ah ouais,
0: ouais.
1: Ah
0: ouais. Numéro 1, t'as la top réponse,
1: ah non,
0: Nicolas.
1: Non.
0: Dans la douche ou dans la baignoire?
1: Ah, oh, moi, je ferais comme Cassie, moi, dans le jardin.
0: Bon,
1: moi, je ferais dans la poubelle.
2: Dans la douche. Mais
1: faut-il en avoir un?
0: Ouais, mais faut-il avoir un jardin?
1: C'est ça aussi, ouais. Ah, c'est vrai, ouais.
4: Ah, moi, j'aurais dit chez les voisins, tu vois.
0: Chez les voisins.
1: Ouais, j'avoue.
0: Bah, les Français ont dit en numéro 1 dans la douche ou dans la baignoire, en numéro 2 chez le voisin, en numéro 3 dans le jardin et en numéro 4 dans le lavabo, dans l'évier.
1: Y a pas la
0: dans l'évier, faut prendre une chaise.
1: Ah ouais, ouais.
4: Ah ouais.
0: Et sinon, tu vas dans un bar.
4: Bah ouais, ouais. Aussi.
1: Moi, j'aurais fait comme Cariol, chez le voisin.
0: Chez le voisin.
1: Ou la voisine plutôt.
0: Le problème, c'est que c'est moi le voisin de Guigui.
1: Bah justement.
0: Ah. Ouais. Ça nous fait donc 50 euros pour
1: Nico.
0: Nico. Ouais. Attention, Cassie. Une question. Allez, elle est pour toi celle-ci, Cassie. Écoute bien Nico aussi.
2: Ah ouais, si.
0: Que fait un couple une fois que son dernier enfant a quitté la maison?
2: Il part en voyage.
0: Voyage, Nico te propose?
3: Ouais, franchement, là, je sais pas.
0: Elle t'a grillé. Elle t'a grillé parce qu'elle a la top réponse. Un couple, une fois que son dernier enfant a quitté la maison, bah, il part en voyage.
4: Il part.
0: Ouais, voyage. Sinon, en numéro 2, il fait l'amour partout.
1: Partout dans la maison, même dans la chambre des enfants.
0: En numéro 3, il fait la fête. En numéro 4, il redécore et aménage la maison. Bah oui, il y a quelqu'un en moins, tu changes tout ça.
1: Ouais.
0: Et en numéro 5, il déménage.
4: Ah, carrément. Hein.
0: Ouais, parce que la maison est trop grande, ça fait un gros vide. Hop, tu déménages. Bravo, bravo, du coup.
1: Bah, bravo, Cassie.
0: Et bravo, Cassie, vous êtes à 50 euros chacun.
1: Ouais, égalité.
0: J'adore les égalités. Donc, ça permet de dire bravo à tout le monde et de répondre à une nouvelle question. Pour quelle raison peut-on courir dans la rue?
2: Pour attraper le bus.
0: Alors, attraper le bus. C'est Nico, t'as dit quoi, Cassie?
1: Pas bibi.
2: Parce qu'on a envie de faire pipi.
0: Ah, tu restais sur le pipi, tu restais sur la deuxième question, toi.
1: Ouais.
2: Ça m'a choqué.
0: La bonne réponse. Mais ça pourrait marcher, Cassie. Hein. La bonne réponse et la top réponse, c'est Nico pour attraper un bus.
1: Bien joué.
0: Ouais, bravo, Nico.
1: Il n'y a pas à se faire courser par les keufs.
0: Non, j'ai pas à se faire courser par les keufs. J'ai fait un jogging, j'ai été poursuivi. Ah si, être poursuivi. Pas par les keufs, mais être poursuivi. Ou alors parce qu'il pleut. Bon, on est tranquille ces temps-ci, c'est la canicule.
1: Oui.
0: 50 euros de plus pour
1: Nico.
0: Attention,
1: bien joué.
0: Cassie.
1: Ça fait 100 à 50, là.
0: Dernière question. Une question qui a un rapport avec Sam, qui a une moumoute. C'est vrai, t'as vu ta moumoute.
1: C'est vrai.
0: Vous avez vu qu'il a mis une moumoute?
4: Ouais.
0: On a mis la photo sur les réseaux?
1: Non.
0: Oh, faut la mettre.
1: Pour des raisons évidentes, on a préféré ne pas le faire.
5: Alors, raisons de censure.
0: Qu'est-ce que fait un homme, tiens, qui n'assume pas sa calvitie pour la cacher?
4: Bah, il met une moumoute.
2: Il met une casquette.
0: Casquette, bonne réponse de Cassie. Et de Nico, mais Cassie, avant Nico. Bravo, Cassie. Tu gagnes 50 euros.
1: Ouais.
0: Et on est à combien?
5: Et ben on est à 100 euros partout, égalité parfaite.
0: Bah vous avez bien fait de nous faire un bisou.
4: C'est bien, ouais.
0: Vous pouvez vous refaire un bisou, 100 euros chacun.
3: Bisous.
0: Bravo,
1: vous êtes trop mignon.
0: Vous avez bien fait de venir vous réveiller. Porter une casquette en 1, mettre une perruque en 2, se faire poser des implants en 3, porter un bonnet avec la canicule, c'est super.
4: Super.
6: super.
0: Et en 5, se raser le crâne, complètement se raser le crâne. Bon, bah bravo à tous les deux. Vous repartez avec 100 balles. On fait des gros bisous. Bisous, Nico.
2: Merci,
4: bisous.
0: Bisous, Cathy.
2: Bisous.
0: Et dans un instant, on va se faire encore des bisous puisque l'horoscope de l'amour arrive sur Skyrock. Notre horoscope est là. Et on a le temps pour un double appel. Oui, on va essayer de trouver le
1: allez.
0: Temps. Et puis il y aura Romano et les conseils pas chers. On a plein de choses à faire, comme tous les matins. Vous êtes sur Skyrock. Dave et Thames aussi. 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

Dave et Thames, phénomène ce morceau là. On écoutait Rain Dance sur Skyrock au menu du morning ce matin. Alors nos doubles appels à retrouver. On aura nos conseils pas chers avec Romano et de très bonnes idées pour gagner de l'argent. Au menu du morning, le nouveau Aya Nakamura également.

0: Alors, et puis là, notre horoscope de l'amour, on a un bon menu ce matin. L'horoscope et nos 12 signes et nos puissances amoureuses, c'est parti. Avec les Sagittaires et les Balances, vous êtes au haut de l'affiche, puisque vous avez 5 sur 5 de puissance amoureuse, on fait pas mieux,
1: et bravo. Ouais,
2: c'est bien carriole.
0: Vous êtes en super forme, en plus vous avez de la chance. Vous cumulez tous les bons points aujourd'hui, vous allez faire des miracles dans tous les domaines de la vie, mais surtout en amour, c'est l'amour qui est privilégié aujourd'hui pour les Balances et pour les Sagittaires. Les Cancers et les Verseaux, vous êtes à 4. Si vous êtes célibataire, faut ouvrir les yeux parce qu'il y a une personne qui peut vous intéresser, qui est peut-être pas loin de vous. Et puis si vous êtes en couple, il n'y a pas grand chose à dire, votre chéri sera là quoi qu'il arrive. Pour vous soutenir, bravo les Cancers et les Verseaux.
3: Oui.
0: 3 sur 5, c'est pour les Gémeaux et les Capricornes. Si vous êtes célibataire, écoutez, tout se passe bien, on aura le talent de mettre les autres à l'aise, nous les Gémeaux et les Capricornes.
3: Yes.
0: Et pour les couples, vous êtes sur la même longueur d'onde, Skyrock bien
1: évidemment.
0: Sûr. La suite avec les Scorpions et les Vierges, vous êtes à 2. Prenez juste le temps d'écouter un petit peu plus ce que les autres ont à vous dire, parce que ça peut être de bons conseils, et puis ça peut aussi vous éviter des embrouilles, parce que quand on n'écoute pas sa chérie, elle te prend la tête. Je sais pas pourquoi vous êtes comme ça les filles.
1: On est comme ça, c'est comme ça.
0: 1 sur 5, c'est pour les Lions et les Béliers. Vous avez envie d'être tranquille aujourd'hui, envie un peu de vous isoler, ça fait du bien d'être tout seul. Prenez quand même du temps avec les gens que vous aimez, sinon ils ne vont pas comprendre. Et on finit avec le zéro du jour, les Taureaux et les Poissons.
2: Aïe aïe aïe.
0: Bon, vous avez zéro. Aïe aïe aïe, comme tu dis.
2: Bah bon,
0: faut maîtriser un petit peu votre côté jaloux. T'es jaloux?
2: T'es jalouse?
4: Un petit peu, oui. Très jalouse.
0: Bon, votre jalousie, ça pourrait vous jouer des tours et créer quelques petites tensions entre vous. Sam, t'es content de ta perruque?
5: Mon complément capillaire me va très bien, oui, merci. Merci de t'en soucier.
0: J'ai peut-être trouvé un petit nouveau surnom, c'est Moumout.
2: Ouais, c'est Moumout.
0: Bon, et tout le monde demande des photos, tu veux pas les mettre depuis 6 heures tout à l'heure là?
2: Pourquoi t'es
5: génial? Allez, on fait une vidéo, une petite story rapide.
0: Allez.
5: Ah, on va mettre en story.
2: Mais non, on met un truc bien ou pas bien, tu vois, un petit
4: story. Mais non, mais c'est bien, ouais.
0: On en parlait dans On fait péter la banque là, il y a un instant là. Qu'est-ce qu'un homme qui n'assume pas sa calvitie peut faire pour la cacher? T'aurais dû mettre une casquette.
1: Mais je mettais une casquette.
0: Mais c'était la top réponse, t'étais bien avec ta casquette.
5: Non.
0: Si, je t'assure, t'étais bien.
5: Je préfère, c'est quoi, la 2 ou la 3?
0: C'est mettre une moumoute, numéro 2.
5: Voilà.
0: Et se faire poser des implants, numéro 3. Bon, allez, on parle de tout ce que vous voulez. On aura des bons conseils à vous donner. Vous restez bien sur Skyrock. Un conseil, tiens, répondez Skyrock si on vous appelle. 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
0: Et Aya Nakamura arrive.
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2: Et Sexy Rémi, il arrive pour nos
3: enfants. Sexy Rémi.
2: Ouais. Il est Sexy Rémi. C'est bien, t'as bougé ton corps pendant tout Sexy Nana.
3: Ah, ouais, j'adore ce titre.
4: Ah, ouais,
3: que,
4: ah ouais.
3: Je trouve qu'elle est différente sur ce titre, quoi. Rien à voir avec ce qu'elle a fait avant. J'adore.
2: Alors, t'as peut-être confondu avec la rafleuse, hein, parce qu'il y avait la rafleuse aussi sur le
3: morceau. Non, mais je parle de Aya, là. Je parle de Aya.
5: Elle a une voix vachement grave, ouais, c'est vrai.
3: Ah, ouais, je kiffe de ouf.
2: Aya Nakamura et la rafleuse. On écoutait Sexy Nana et on écoutera Iron Boy dans un instant sur Skyrock. Et Red Boy, elle voulait déchirer ce son aussi. C'est bien ça, quand il fait beau, moi j'aime bien écouter Red Boy.
5: Ah, même quand il fait froid, j'aime bien.

0: beau menu ce matin. Je vous ai fait le menu du morning. On va parler de plein de choses. On aura Romano et nos conseils pas chers avant 9h. Allez, je vous ai promis un double appel avant 8h30. Double appel, on va voir si les Français sont de bonne humeur en ce jeudi. Et puis un truc qui concerne notre canicule. Un truc super parce qu'on a positivé la canicule ce matin. On s'est parlé des trucs qu'on pouvait faire quand il y avait la canicule. Bon, on a parlé piscine, on a parlé de plein de choses. Et dans un instant, nous allons parler des glaces. C'est quoi vos glaces préférées?
1: Ah, génial.
0: J'ai le classement des glaces préférées des Français.
1: Ah, j'adore sucer de la glace.
0: On va saluer l'avance.
1: Tellement bon.
0: Quand il fait chaud, c'est tellement bon.
1: Ah ouais, c'est trop bon. Sucer des bonnes glaces.
0: Bon, c'est dans un instant.
2: il fait flipper, quand même.
0: Non, mais ça vous travaille le soleil, non?
1: Bah non, mais c'est vrai.
0: Vous avez pris un coup de chaud, non?
1: Tu sais, t'as dit ça, le regard vide. Ah, sucer des bonnes glaces. C'est tellement bon.
2: Imaginez le truc. D'ailleurs, il t'a regardé chelou, dit fou.
0: Ils ont pris un coup de chaud.
1: Sans doute, ouais.
0: Bon, allez. Ah, t'aimes bien les glaces, Rémi?
2: Ah, moi je kiffe, ouais.
1: Ah, t'aimes bien ça. Bon,
0: quelles sont les glaces préférées des Français? Dans un instant, je vous dis tout. Allez. Dis-nous tout sur les
1: glaces.
0: Infos.
1: Ah, voilà.
0: Alors, on a supprimé la météo, c'est devenu le rendez-vous canicule du morning.
3: C'est clair.
2: Oui, voilà, ça va plus vite.
0: Alors, les nouvelles de la canicule ce matin, c'est parti.
2: Les nouvelles de la canicule, bah, elle est toujours là. On a 17 départements concernés par la vigilance orange. Bon, en vrai, c'est 17 à partir de midi, hein, parce que Paris et la Petite Couronne vont rentrer dans cette alerte à partir de midi, mais on peut déjà les englober, ça va de la Manche à la Gironde. Et donc, Paris et la Petite Couronne, le soleil et la chaleur qui vont encore largement dominer cette journée sur une grande partie du pays, ciel un peu plus voilé qu'hier sur la moitié ouest. Les nuages seront même un peu plus nombreux, de la Bretagne à la Normandie, puis jusqu'aux Hauts-de-France. Des petites averses ne sont pas à exclure, encore des orages attendus sur les Alpes. Les températures, 21 à Lille, 22 à Marseille, 23 à Paris et à Lyon. Et cet après-midi, 27 dans les Bouches-du-Rhône, 28 en Corse, 30 en Alsace, 31 dans la Loire et en Savoie, 32 sur le Massif central, la Côte Basque aussi, la Bourgogne, 33 près des frontières du Nord, 34 en Vallée du Rhône et en région parisienne, 35 en Normandie, sur la Haute-Garonne et dans le Morbihan, 36 dans les Deux-Sèvres et dans le Périgord, 37 en Gironde, 38 sur les Pyrénées-Orientales, 39-40 même par endroit, de manière localisée, et on parle, vous le savez, de température à l'ombre. La pollution, c'est mauvais. Les indices entre 3 et 6, vitesses réduites en région parisienne, circulation différenciée.
0: Eh bien voilà, bon courage si vous allez au boulot sur la route. Et bonnes infos, Rémi, c'est l'heure de l'actu. En deux minutes, on va tout savoir.
2: Et Sébastien Lecornu qui réunit 10 ministres aujourd'hui à Matignon, justement pour parler de cette forte chaleur et présenter un plan destiné à les gérer durant tout l'été. Le Premier ministre veut anticiper les autres vagues et renforcer l'accueil du public, que ce soit dans les écoles, les EHPAD et les hôpitaux. Le dispositif météo des forêts habituellement lancé en juin sera activé dans les prochaines heures afin de prévenir tout risque d'incendie. Les États-Unis ont mené de nouvelles frappes cette nuit en Iran. L'armée américaine annonce avoir abattu 4 drones iraniens sur une base au sol. Deuxième opération de ce type cette semaine. L'Iran de son côté affirme avoir tiré 4 navires sur 4 navires dans le détroit d'Ormuz. Les gardiens de la révolution ont aussi frappé une base américaine en représailles. Volodymyr Zelensky a pris la plume pour écrire à Donald Trump. Le président ukrainien demande plus de missiles patriotes anti-aériens. Il évoque un outil de protection vital contre les attaques russes. La France annonce avoir convoqué l'ambassadeur de Russie. Moscou menace l'Ukraine d'une escalade et appelle les ressortissants étrangers de Kiev à quitter la ville. Des investigations après la diffusion de vidéos tournées dans un supermarché de Montévrain en Seine-et-Marne. Une femme accuse un homme d'avoir tenté de filmer sous sa jupe dans les rayons du magasin. Sur une seconde vidéo, l'individu en question est frappé sur le parking par plusieurs personnes. Le parquet de Meaux a ouvert une enquête pour voyeurisme aggravé et violence. La police appelle à ne pas partager ces vidéos sur les réseaux sociaux. Et puis un projet de loi sur la protection de l'enfance présenté hier par le gouvernement. Texte qui arrive dans un contexte de violences sexuelles en milieu périscolaire. Il prévoit notamment des contrôles systématiques des antécédents judiciaires pour tous ceux qui encadreront et qui encadrent les enfants. Les personnels au comportement inapproprié à l'école seront inscrits sur une liste noire.
0: Et le sport tout de suite sur Skyrock.
2: La finale de la Ligue des Champions entre le PSG et Arsenal à Budapest dans deux jours. Le ministre de l'Intérieur Laurent Nunez a précisé, a détaillé le dispositif de sécurité à Paris. Bon, 22 000 policiers et gendarmes mobilisés partout en France les 30 et 31 mai. 8 000 dans la capitale. En cas de victoire parisienne, les célébrations seront autorisées sur les Champs-Élysées et autour du Parc des Princes. Mais les autorités préviennent que tout débordement entraînera une intervention immédiate des forces de l'ordre.
0: Et attention, voici le top tendance du jour. Tous les matins sur Skyrock, on se réveille ensemble et on découvre de quoi on parle sur les réseaux.
2: Et forcément, à la place numéro 1, on parle de la météo. Alors, pas forcément des fortes chaleurs, mais plutôt des présentateurs météo à la télé qui reçoivent des insultes sur les réseaux.
0: Les pauvres.
2: Ouais, parce qu'il fait trop chaud justement dans toute la France. Alors qu'est-ce qu'on en dit sur les réseaux? Ouais, c'est con, ils veulent nous faire faire peur là en mettant du rouge et du noir sur les cartes. Il fait toujours chaud fin mai, c'est pas une révolution. Vraiment, oui, des complotistes.
0: 40 degrés,
2: là.
0: C'est rare.
2: Oui, c'est quand même rare fin mai, c'est vrai, même oui. Un record.
0: Et je vous assure, Elia et Louis Baudin, le pauvre.
2: Vraiment, les complotistes, vous me faites mourir de rire tellement vous êtes bêtes. Ou encore, ils sont pas responsables, mais font la propagande de la chaleur. Ils sont payés pour nous faire peur.
0: Ouais, tu fais ça toutes les demi-heures, tous les matins, depuis une semaine, Rémi. C'est pas ça.
1: Oui, oui, oui, oui.
0: Vous pouvez envoyer des messages à Rémi, d'ailleurs, si vous voulez l'insulter, vous.
1: Allez-y,
0: aussi.
1: Ouais.
0: Numéro 2 du Top Tendance, de quoi on parle sur les réseaux?
2: Ouais, c'est un hôtel italien qui fait le buzz. Hein. Une cliente a payé son petit séjour 6000 balles. C'est un hôtel 5 étoiles. Elle a demandé un petit verre d'eau pendant un repas du robinet. On lui a refusé parce que l'hôtel lui a dit non, c'est une bouteille minérale à 7 euros. Elle a porté plainte, plusieurs années de procédure. Et la Cour suprême italienne a donné raison à l'hôtel en estimant qu'il n'y a aucune loi qui oblige les établissements italiens à donner de l'eau gratuitement.
0: C'est ouf.
2: La pauvre fille qui porte plainte contre un hôtel pour une bouteille d'eau alors qu'elle a dépensé 6000 euros là-bas. Non mais en plus, elle perd le procès MDR. L'eau devrait être gratuite partout dans le monde. C'est une honte. Ou encore, l'hôtel est trop bête. Ils ont perdu peut-être une cliente fidèle pour une pauvre bouteille d'eau. Bah, il est beau l'accueil italien.
0: Voilà, ça leur fait une bonne pub cette histoire.
2: Ouais.
0: Et numéro 3 du Top Tendance.
2: Ah, l'idée du jour, l'idée de l'année et même du siècle, certains cinémas en Suisse vont installer et ont même déjà commencé à installer des écrans dans les toilettes comme ça. Si vous voulez aller aux toilettes pendant le film, bah vous ratez pas le film.
0: Voilà, comme le joueur de tennis, Arthur Géa, vous avez un problème de transit, vous voulez pas louper le film, tu continues dans les toilettes, c'est pas mal.
2: Magnifique. Faut pas que ça arrive en France, sinon je vais passer ma vie au chat pour mater des films sans qu'on me fasse chier, sans mauvais jeu de mots, bien sûr.
0: Bien sûr.
2: Je trouve ça fou les gens qui peuvent pas se retenir pendant une heure et demie. Non mais vous êtes des bébés ou quoi, mettez des couches. Bon, encore, si j'étais suisse, je passerais ma journée là-bas, tu payes pour un film et tu restes dans les toilettes sans t'emmerder. Bonne technique hein, de rat.
0: Oui, lui est complètement con parce que dans ce cas-là, tu restes chez toi et puis tu regardes un film sur ton téléphone.
2: Oui, oui.
1: Ouais, à ce moment-là, ouais.
0: C'est quand même bien le grand écran.
3: Mais là où c'est un peu compliqué techniquement, c'est si tu vas dans un grand cinéma et qu'il y a 25 salles différentes, bon, faut mettre 25 écrans dans les chiottes.
0: C'est vrai. Il va y avoir la queue aux toilettes en Suisse.
2: Je te jure. Non, mais je pense que sur les toilettes, c'est un écran comme un écran d'ordi et tu choisiras la salle où t'es.
3: Et donc, ça veut dire que tu vas mettre tes mains toutes sales comme ça sur un écran rempli de caca et
4: tout. Non, en fait, l'écran, il est dans le sol.
0: Ah ouais?
4: L'écran, oui, en fait, il est devant toi, dans le sol.
3: Donc, c'est-à-dire, tu l'appuies avec tes pieds en plus. Ben, c'est super.
2: Encore pire.
0: Bon, vos glaces préférées, c'est quoi? Tiens, il y a Léonore qui est avec nous en direct ce matin. Bonjour, Léonore.
5: Bonjour. Salut, l'équipe. Comment ça va?
0: Ça va bien, Léonore?
1: Salut, Léonore.
0: Sois la bienvenue. Ah, t'es à Perpignan.
5: Eh oui.
0: La ville la plus chaude de France aujourd'hui, je crois.
5: Bah là, il fait 29 là déjà. Ça fait
0: À 8h12 du matin, 29 degrés. Léonore, on va manger des glaces. C'est quoi ta glace préférée, toi?
5: Moi, c'est les Magnum cookies chocolat blanc.
0: J'ai jamais goûté les cookies chocolat blanc.
1: Ouais. Chocolat blanc, je suis pas fan, moi.
3: C'est très sucré.
1: Bien.
3: Ouais, c'est très sucré, c'est vrai.
0: C'est pour moi, alors. Si c'est très sucré, je suis d'accord avec toi, Léonore.
5: C'est un peu sucré, mais en vrai, ça passe bien avec le cookie à l'intérieur et tout, c'est trop bon.
0: Non, mais c'est très sucré. Hein. Ça donne envie. Moi, tu vois, j'ai envie de me taper un Magnum avec le cookie à l'intérieur, Magnum chocolat blanc. Je valide, Éléonore.
5: Je suis d'accord avec toi.
0: Ouais, il y a Alexis qui est en ligne avec nous aussi. Bonjour, Alex.
6: Bonjour, salut, ça va?
0: Ça va
6: salut.
0: Bien, Alexis.
1: Ouais, Alex.
0: Alors, oui. Je te sers quoi comme glace ce matin? Je suis glacier.
6: Moi, je préfère les cônes avec la vanille de Madagascar.
0: Ah, je crois que c'était les cônes qu'on fumait, moi. C'est un sujet glace.
6: Pas les mêmes.
0: Les cônes vanille de Madagascar, c'est très très bon la vanille de Madagascar.
3: C'est vrai.
1: Bah oui.
0: Putain, je suis un peu comme un sommelier des glaces. J'adore les glaces.
7: Moi aussi. Hier, j'ai mangé une glace à la vanille justement. C'était très bon.
1: C'est bon ça.
2: Moi j'aime bien la glace stracciatella.
7: C'est
2: grave bon, frère.
0: Tiens, je vous dirai quelles sont les glaces les plus vendues dans les grandes surfaces l'an dernier. La glace à le vent en poupe. Tu vas me dire avec le temps qu'il fait, c'est normal.
1: Ah oui.
0: En 2026, 10% de plus de glace vendue en France. On consomme, c'est combien de litres on consomme de glace par an en France?
1: Combien?
7: 10 par an par personne.
3: 5.
0: Non, on est entre les deux, c'est 6.
7: Ah ouais.
1: Ah ouais, quand même.
0: 6 litres. Moi, je me les fais facile, les 6 litres.
7: Ah, je crois,
1: oui.
0: Je peux me les faire en une semaine, je peux me faire les 6 litres de glace.
7: Mais déjà, un pot de 50, tu peux te le faire en une fois, donc ça va vite. Hein.
0: Bon, un magnum pour Éléonore, un cône pour Alexis. Un petit cône comme ça. Hein. et votre. Tiens, le mug du morning qu'on vous envoie à la maison. On fait des bisous à tous les deux.
3: Bisous, bisous.
0: Bisous, Éléonore. Et dans un instant, je vous dirai quelles sont les glaces les plus vendues en France. D'après vous, c'est quoi?
3: La glace à la vanille.
0: Non, mais la marque.
7: Moi, je dirais Magnum.
0: Ah,
1: ouais.
0: Je dirais... Comme Éléonore. Magnum comme Éléonore. Bah, dans un instant, vous saurez...
3: Ben et Jerry's.
0: Et on retrouve nos doubles appels aussi sur Skyrock. Accrochez-vous. Il y a du lourd ce matin. Et il y a même 1500 euros à gagner là maintenant, tout de suite.
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0: 1500 euros pour vous, c'est parti, c'est tombé il y a moins d'une heure, on était aux Andelys, c'est dans le 78, et il a gagné, c'est Brian, bravo Brian. On embrasse d'ailleurs aussi Sébastien qui a gagné à Toulon, et Lucie qui a gagné dans le 54 à 9 maisons. Et là peut-être 1500 euros pour vous si vous habitez dans le 63. On tire des numéros au hasard dans toute la France, on vous appelle, vous répondez Skyrock, et vous gagnez 1500 euros. C'est le jeu le plus simple du monde, Skyrock le morning, 1500 balles à gagner dans le 63 chez la famille Chapon. C'est allez, parti chez les Chapons. Il y a un glacier, il s'appelle Chapon d'ailleurs.
7: Ah ouais?
0: Ouais, il y en a un à Courbevoie.
3: Ah oui, c'est le petit.
0: Allô, allô.
3: Le petit Chapon.
9: Bonjour.
0: Ah non, il n'y a personne.
9: Vous êtes sur la Chapon. Messagerie orange.
7: Il y a personne. Glace artisanale.
0: Il n'y a personne, ouais, elles sont très très bonnes.
3: Enfin, artisanale, façon industrielle.
0: Non, en fait, ils font des mousses chocolat et tout.
1: C'est ah ouais, c'est bon ça.
0: Bon, on est dans le 63, on y retourne. On ouais. était, c'est Sylviane Chapon. Bah, désolé pour la famille Chapon. On va chez quelqu'un d'autre. Chez qui on va?
1: On va chez Jean-Marc Borreau.
0: Jean-Marc Borreau. Allô?
10: Oui.
0: Allô, monsieur Borreau? Oui, bonjour monsieur Borreau, comment allez-vous? Monsieur Borreau. D'accord.
1: Oh.
0: Bonjour monsieur Borreau.
3: Réveil un peu difficile.
0: Oui, pas facile. Mais il a quand même fait.
1: Oui, alors. Oui.
0: Ça c'est quand on a mal dormi toute la nuit. Monsieur Borreau, faut parler dans le téléphone, c'est la radio au téléphone.
3: Allô Jean-Marc.
0: Mac Borreau.
3: Le JM.
7: Il a pas envie de parler, je crois.
1: Il a ouais. chaud. Ah.
0: Mec, il est au bout de sa life là. Bon, ben Jean-Marc Borreau, c'était Skyrock, on appelait pour vous offrir 1500 euros. Ça sera ah pour ouais. la prochaine fois. La prochaine fois, ce sera pour vous dans moins d'une heure. 1500 euros à gagner. On et était. Oui. Il habite à Clermont-Ferrand, on était dans le 63.
1: Yes.
0: 1500 euros, c'est facile. Faut avoir la force de répondre au téléphone.
1: Ouais. Bien sûr.
0: Ah, prenez la force et vous allez trouver la force. Oui, allô?
11: Allô?
0: Oui, vous êtes qui vous?
3: C'est Jean-Marc.
0: Ah,
3: je crois qu'il s'est réveillé d'un coup.
0: Jean-Marc.
11: Vous faites erreur. Au revoir, monsieur.
0: D'accord. Eh bien, voilà tout. Voilà. Lui, il a fait tout ce qu'il voilà. faut pour faire. Bon, dans moins d'une heure, on compte sur vous. Répondez Skyrock et vous gagnez 1500 euros. C'est magnifique, lui. 1500 euros cash.

0: Ben Boy sur Skyrock, tous les numéros 1, on les écoute tous les matins. Dans un instant, il y a This Is et Théodora.
1: Tu comme un son que t'aurais pas.
0: C'est Mélodrama.
1: Tu comme un con dans ce mélodrama.
0: Et puis au dîner, on écoutera aussi Dua Lipa tout à l'heure sur Skyrock. C'est quoi les glaces préférées des Français? Les glaces les plus vendues en grande surface. Vous avez, avant de parler des marques là, vous avez un parfum préféré?
2: Moi c'est yaourt en ce moment.
0: Yaourt.
3: Ah c'est, non mais c'est bon, c'est frais et tout, c'est bon.
2: On a acheté une bio c'est quoi, hier, c'est trop bon.
0: Moi j'adore la pistache.
2: C'est bon aussi.
0: Pistache, chocolat, vanille, j'aime bien aussi vanille.
2: Ouais, donc tout ce qui est pas sorbet, toi.
0: Oh si, j'aime bien les sorbets.
2: Moi
0: j'aime bien
2: les sorbets, c'est ce qu'il y a.
3: Tout ce qui est sucré en fait, c'est bon pour la
2: santé. Ouais, voilà.
0: Moi j'aime bien, je vais manger une glace au sucre aujourd'hui.
4: Moi j'aime bien les Mister Freeze bleus.
0: Les Mister Freeze.
2: Ah ouais,
3: c'est quoi, c'est tropical ça, non?
2: Ouais, voilà.
3: Ouais, ce qui me semblait.
4: C'est trop bon, frère.
0: Et c'est pas du tout chimique, hein.
2: Pas du tout.
3: Ah non, mais tu rigoles, c'est 100% naturel.
0: Ah, c'est pour ça que c'est bleu vif.
4: C'est ça, ouais.
0: C'est ça, bleu fluo, Mister Freeze.
3: Il y a un goût qui est délicieux aussi, c'est chez Ben & Jerry's là, c'est un truc au cookie avec de la vanille, je sais plus quoi.
5: Il y a brownie aussi, ouais.
3: Non, pas brownie cookie là.
5: Ah ouais, je connais pas.
3: Ah, c'est délicieux.
0: Bon, et on se donne envie de manger des glaces.
3: J'ai goûté de la pâte à cookie crue en glace.
2: Ah, c'est
3: pas longtemps.
2: Trop bon.
3: Putain, c'est exceptionnel.
2: Ah, bon. C'est trop bon.
3: Ah, c'est super bon.
0: Et un truc que j'ai pas goûté, tiens, je m'y connais en glace, mais Anthony, il nous envoie un message. Il est où, Anthony? Anthony, 45 ans, c'est toi. Glace à la carotte, orange, gingembre.
3: Ah, bah alors, franchement, bon. Vraiment délicieux, je pense.
2: Ah moi, pourquoi pas?
3: Bah, non, écoute, vraiment, ouais.
0: Ça doit faire un truc chelou. Mais je suis pas fan du gingembre.
4: C'est vrai que les glaces extrêmes aussi, elles sont extrêmement bonnes.
0: Alors,
4: extrêmement
0: est-ce que extrême est classé parmi les glaces préférées des Français? Quelles sont les glaces les plus vendues en France? J'ai le classement. Numéro 1, vous l'avez dit, c'est
3: Magnum.
2: Magnum.
0: C'est Magnum.
3: Ah ouais.
0: Alors, les Magnum par 8, c'est les plus vendus. Les Magnum aux amandes. Les Almondes.
2: Enfin, les classiques.
4: Classiques.
0: Les classiques de chez Magnum. Numéro 1, par boîte de 8. Numéro 2, c'est quoi?
2: Les mini. De chez Magnum.
0: Non, c'est les Magnum, encore les Magnum, mais par boîte de 4, mais les mêmes.
2: Hein. Okay.
0: Donc les gens adorent vanille amande, c'est vanille amande en fait, c'est amande. Numéro 3, ça aussi j'aime bien ça.
4: Les Solero.
0: Non.
2: Häagen-Dazs.
0: Non.
3: Ah oui, non.
4: Extrême.
0: Non. Numéro
2: Cornetto.
0: 3.
2: Cornetto.
5: Kinder.
0: Pensez aux barres chocolatées.
3: Les Twix, les Mars glacés.
4: Les
3: Mars glacés.
0: Les Snickers.
3: Les Snickers.
0: C'est très très bon.
5: Ah ouais,
4: c'est vrai que c'est
0: des
4: très
0: ice
4: très
0: cream
4: bon
0: Snickers glacés. Glacés. C'est troisième des ventes des grandes surfaces en France. Au niveau des glaces. Après, il y a une nouvelle glace qui est sortie il y a pas longtemps. On en avait parlé dans le morning.
2: À la viande.
3: Non.
4: Viande.
2: On n'avait pas parlé de ça.
3: Super. Si, on en a parlé. Mais
2: ah,
3: c'était,
2: bah, attends,
3: en fait, non, mais c'était une sucette, nous, notre truc.
0: Oui.
3: C'était
2: pas
3: une glace.
2: On peut le faire en glace aussi.
3: Biche fait pas partie des glaces les plus vendues.
0: Non.
3: pas encore.
0: C'est Nutella.
5: Ah oui, la glace Nutella,
3: super bonne.
5: Ah,
3: ça.
0: Qui cartonne alors qu'elle a été créée il y a deux ans, la glace Nutella.
5: Ouais, c'est incroyable. La glace Nutella, elle est incroyable.
0: C'est trop, trop bon.
3: En fait, tu la commences.
5: Mais tu n'arrêtes pas.
3: T'es obligé de la finir.
0: Bon, après, il y a les extrêmes. Vous parlez des extrêmes. Extrême vanille, numéro 5 des glaces les plus vendues en France.
5: Bien bon, ça.
0: Très bien, simple, classique. Extrême, extrême vanille. Après, il y a Ben & Jerry's Cookie.
2: Ouais.
0: Les cookies de Ben & Jerry's. Et après, alors, le retour.
3: Ah, ça, les cookies,
0: ça va vous étonner. Le retour des Magnum Amandes.
2: Super. En mini, toi.
0: Non.
2: Toujours pas.
0: Par 8, mais blanc.
2: Ah, okay.
3: Ah, ils sont très bons aussi.
0: Bon, et après, il y a les Magnum doubles, mais goût caramel.
4: Mais c'est vrai que les doubles, c'est très bon aussi.
0: Putain, mais ils se font une thune, Magnum, c'est dingue. Bon, et après, il y a quoi? Nulli caramel salé. Je connais pas ça.
4: C'est nuit.
2: Nuit.
4: Ah, c'est avec ça, nuit. C'est nuit.
0: Ah,
2: c'est une marque. Ouais, oui, c'est connu.
0: Putain, je connaissais pas ça.
3: Moi non plus.
0: Et après, les Mars. Voilà, dernier du classement du top 10. Les Mars par 7. Putain, ça m'a donné faim cette histoire là.
2: Bah ouais, moi aussi un peu là.
4: Bon. Mais ta glace dit full.
0: Non, je paye mon double appel. On paye le double appel sur Skyrock tout de suite. Double appel sur Sky, c'est parti. Et puis, dans un instant, il y a This Is et Théodora qui arrive.
6: C'est le téléphone qui sonne, c'est vous qui m'appelez.
7: Bah non, moi aussi il sonne.
6: Jean Marie, bonjour.
7: Vous êtes des déchets de la société.
0: Oui,
8: super. Le double appel de Default sur Skyrock.
0: Et quand je vous dis que c'est le luxe ici, les glaces à foison, d'ici Théodora dans un instant, et plein de familles pour notre double appel, avec Patrick qui va aller draguer, on a des coups de fil à passer, tout de suite,
5: ouais.
0: Avec les numéros que vous nous avez envoyés. Tiens, si Patrick arrive, petite contrainte, il faut qu'on passe ça.
7: C'est pas un travesti.
0: Voilà, pour mettre familles de bonne humeur, elles adorent. Hein. Allez, c'est parti, mise en contact tout de suite. Double appel sur Skyrock.
7: Allô?
0: Oula. Ne quittez pas, on vous passe quelqu'un, il y a quelqu'un qui veut vous parler. Allô?
9: Allô?
7: Oui, allô?
9: Qui allô?
7: Parce que si tu continues.
9: Allô? Allô? Attends, mais vous êtes des abrutis, hein?
7: Occupe-toi.
9: C'est bon, là. Ah, bah, c'est bon, alors que tu me casses les couilles, il a appelé, là. C'est que tu veux, là.
7: C'est qui, toi?
8: Mais t'es qui toi? Bah t'es qui toi? Pour m'appeler chez moi là.
10: Mais c'est toi qui viens de m'appeler, espèce de nanar.
8: Non mais t'es taré mon pauvre mec, on t'a pas appelé. T'as dû fumer toi, non?
10: Mais tu vas pas bien, faut te faire soigner si t'es pas normal.
8: Va te faire soigner, espèce d'enculé, vous.
10: Abruti, vous.
8: Ferme ta gueule, il va te faire enculer, en bâtard, vous.
11: Qui à l'appareil?
8: Ah, c'est une dame, ça l'appareil. Qu'est-ce que vous avez à nous appeler comme ça?
11: Bah nous, on vous appelle pas, non mais c'est quoi?
8: Ah bah désolé, monsieur, il y a 7-10 minutes, il y a un gars qui appelle. Il me donne après Gérard. Gérard qui?
0: Ah, Gérard qui? Allô? Vas-y, rappelle-la une petite fois encore.
3: Vas-y.
0: Ils sont tous partis.
3: Ouais.
0: Rappelle la dame, super sympa.
3: Ah bah tiens, la voilà.
0: Allô?
12: Oui?
3: Ah non, c'est le monsieur là.
0: Ah, c'est
12: allô?
0: Son mec.
12: Oui, allô? Ouais, qu'est-ce qui se passe?
0: Bah je sais pas, on est tombé sur une dame très désagréable, c'est chez vous?
3: Qui criait?
12: Ouais, bah ouais, vous avez pas appelé chez moi alors, d'accord?
0: Bah faut lui dire d'arrêter de nous appeler, hein.
12: Ah, d'accord, comme si je vais vous appeler.
13: Ah bah elle est complètement hystérique.
12: Non, mais il y a pas de souci.
13: Ah, je pense que c'est une cinglée.
12: Oui.
0: Ah, vous le savez, oui.
13: Ah, oui, bah vous le savez, vous la supportez, ouais.
12: D'accord.
13: Bah il faudrait qu'elle se fasse soigner les nerfs.
12: D'accord, comme vous. D'accord.
13: Elle veut nous parler, je l'entends baragouiner derrière.
12: Allô? D'accord, comme vous, baragouiner. Allô?
14: Oh. Allô?
12: Oui, d'accord, c'est la soupe au chou, là. Mais... Allez, salut, bye.
13: Ça n'a pas tiré, c'est sa femme, quand même.
12: Allez. Allô? Salut, ouais, rigolez bien, nous, rigolez bien aussi. On se prend la gueule.
0: Allez, quand t'as ta soupe au chou, elle a bien aimé. Hein.
12: D'accord, ça... comme quoi. Allez.
13: Ah, d'accord.
12: Allez.
0: Allô? Il y a d'autres personnes en ligne, je crois.
12: Oui, allô?
0: Oui?
12: Allô?
0: Bah oui.
12: Allô? Oui? Oui, comment vas-tu?
15: Qui vous aide, monsieur?
12: Patrick.
15: Non, mais ça commence à bien faire, hein, vos bêtises, là-haut. Moi, je vais appeler la gendarmerie, hein.
0: Voilà.
12: Mon père est gendarme, qu'est-ce que vous voulez?
0: Ah, bah tiens.
12: T'es pas un travesti. Ah,
15: c'est vrai.
0: T'es bien envoyé, ça.
12: T'es content.
8: Arrête, qu'est-ce que... On raccroche, laisse tomber, non, mais... c'est des racailles.
13: Mais... c'est des racailles.
0: On raccroche, laisse tomber.
3: C'est des racailles,
0: c'est le verdict des familles. Bon voilà, c'était de bonne humeur, on les a bien accueillis. Dans un instant, on va jouer ensemble.

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21: 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Et on va parler des objets que vous pourrez changer si vous gagnez plein d'argent. Les objets qui tombent le plus en panne dans un foyer français. On a qui en ligne avec nous? C'est Alexandra, je crois.
23: Eh oui, bonjour l'équipe.
21: Bonjour Alexandra.
22: Salut Alexandra.
21: Bonjour. On a eu quelqu'un de Lyon tout à l'heure qui était la ville la plus chaude de France hier avec Bordeaux. Et toi, tu nous appelles de...
23: C'est une campagne à côté de Bordeaux, c'est dans le 33, Saint-Cyr-d'Abzac.
21: Eh bien, on est à Saint-Cyr-d'Abzac. Okay, eh bien, ouais. Vous aviez le record de température hier, bravo.
23: Ouais, il fait très chaud.
22: Bien joué.
21: Félicitations. Aujourd'hui, je crois que c'est pour Perpignan, mais Rémi, notre canicologue, va nous le dire dans un instant. Bon, Rémi, tu vas nous aider parce qu'on va aider une famille dans un instant. Il y a Lucie et Laurent, ils ont un gros problème à la maison. Il y a un truc qui est en panne chez eux. Alors, c'est pas l'objet le plus en panne dans un foyer français. D'ailleurs, tu nous as pas dit, Alexandra, c'est quoi?
23: Alors moi j'ai écouté ma petite carriole qui a dit machine à laver et je lui ai fait confiance et c'est ça.
21: Eh ben t'as eu raison Alexandra, c'est la bonne réponse, c'est la machine à laver qui tombe le

0: plus en panne.
1: Bah je sais, j'en ai une qui est tombée en panne moi aussi.
0: Ouais, alors il faut mettre du Calgon dedans.
2: Ouais.
0: C'est ma mère qui m'a dit ça, je donnais les conseils de ma maman.
1: Hein. C'est Calgon. Pas con, hein.
0: Donc ouais. du Calgon.
2: Ouais.
0: Et elle m'a acheté un truc qui s'appelle WK, je sais pas ce que c'est. Et tu le mets une fois par mois et ça te nettoie le bordel.
1: D'accord. Ah ouais, mais je le fais jamais, donc c'est bien, t'as raison.
0: Donc tu fais tourner à vide et ça nettoie le bordel une fois par mois, tu fais ça. Et après, ta machine à laver, elle dure des millions d'années.
1: Ouais, c'est bien ça, bah, je vais essayer.
2: Ok, bien, ouais.
0: Machine à laver, l'objet qui tombe le plus en panne. Après, il y a le lave-vaisselle en numéro 2. Pareil, il faut faire des lavages à vide. Et après, le micro-ondes, le frigo. Et l'aspirateur. Voilà les 5 objets qui tombent le plus en panne dans un foyer français. Donc, t'as des trucs en panne à la maison, Alexandra, actuellement ou pas?
3: Eh bien, écoutez, je me touche la tête, ça m'est jamais arrivé.
0: Bravo.
3: Donc, non, j'espère pas. Je penserai à vous, l'équipe.
0: Bah, sinon, tu appelles Rémi, notre bricoleur, Rémi Bricot.
2: Bien sûr.
0: Et ouais.
3: Hein. Exactement.
0: Bon, Rémi, tu vas nous aider pour l'objet en panne dans la famille de Lucie et Laurent, c'est les toilettes.
1: Ah ouais, ouais.
0: Les toilettes sont en panne. Rémi, tu as spécialisé toilettes, tu as bricoleur, t'es parfait.
2: Tu vas bien nous aider, ouais.
0: Et Alexandra, on va t'envoyer ton pack morning. Il est pour toi, le gros sac de sport Skyrock. On te l'envoie à la maison.
3: Oh, c'est génial.
2: Bien joué.
3: C'est génial.
0: Dans le 33. Puis merci de te réveiller avec nous. Et reste à l'écoute parce qu'il y a les rabats de méta à choper tout à l'heure en plus.
3: Ah, super, super. Et je voulais juste vous dire, vous êtes au top.
0: C'est gentil.
3: Je vous fais de gros gros bisous et un petit clin d'œil pour mon Guigui.
2: Oh! Ah, ça me fait très plaisir là. C'est bien, t'as choisi le meilleur pour faire un clin d'œil.
0: C'est magnifique ça.
2: T'as bien,
4: c'est bien ça.
2: Moi je, moi je te fais un clin d'œil et un gros bisou.
0: On va le caser le Guigui.
3: Oh, bon ouais.
0: Bisous Alexandra, belle journée à toi.
2: Ciao, bisous, bisous.
3: Bisous,
2: bisous.
1: Bisous,
2: bisous, bisous.
0: Et voici notre canicule tout de suite et nos infos. On commence donc par la canicule, Rémi. Quel temps vas-tu faire aujourd'hui?
5: Il va faire chaud déjà ce matin. On a 22 à Lille, là, 23 à Marseille. Pareil à Paris et à Lyon. Cet après-midi, 27 dans les Bouches-du-Rhône, 28 en Corse, 30 en Alsace, 31 dans la Loire et en Savoie, 32 sur le Massif central, la Côte Basque et la Bourgogne, 33 près des frontières du Nord, 34 en vallée du Rhône et en région parisienne, 35 en Normandie, sur la Haute-Garonne et dans le Morbihan, 36 dans les Deux-Sèvres et dans le Périgord, 37 en Gironde et 38 sur les Pyrénées-Orientales. 17 départements concernés par la vigilance orange, de la Manche à la Gironde, avec Paris et la Petite Couronne, soleil et chaleur aujourd'hui, quelques petits nuages qui vont bourgeonner de la Bretagne à la Normandie et jusqu'aux Hauts-de-France avec un petit risque d'averse, mais vraiment rien de garanti et des orages possibles aussi sur les Alpes. La pollution, elle est mauvaise, les indices entre 3 et 6.
0: Allez, toute l'actu et puis dans un instant tu vas aider Lucie et Laurent et le problème de toilette, Rémi.
5: Ouais, plusieurs conséquences de cet épisode de forte chaleur dans la Manche, les activités scolaires en plein air sont annulées, des hébergements d'urgence ont ouvert pour les sans-abri à Nantes et à Saint-Nazaire. Dans l'agglomération de Strasbourg, la fréquence des lignes de bus et de tramway est réduite. La SNCF aussi annonce des suppressions de trains aujourd'hui dans l'ouest du pays. Elle craint des pannes de clim. D'autres lignes seront concernées dans les prochains jours, notamment Paris-Limoges-Toulouse ou encore Bordeaux-Marseille. La Fondation pour le logement qui dénonce le manque d'adaptation des logements au changement climatique. L'association se joint à un recours collectif engagé devant le Conseil d'État. L'objectif est de contraindre la France à agir. Un logement sur trois est considéré comme une passoire thermique. Le recours pointe aussi la vulnérabilité des habitations face à d'autres phénomènes climatiques comme les tempêtes ou les inondations. Le prix du pétrole à la baisse, moins 5% hier. Les marchés pensent que les négociations entre Téhéran et Washington sont sur le point d'aboutir. La télévision iranienne a évoqué un possible rétablissement du trafic dans le détroit d'Ormuz. Sauf que cette nuit, Donald Trump a dit qu'il n'était pas du tout satisfait des nouvelles propositions iraniennes. Et d'ailleurs, l'armée américaine a abattu 4 drones iraniens sur une base au sol. Deuxième opération de ce type cette semaine. L'Iran, de son côté, affirme avoir tiré sur 4 navires dans le détroit d'Ormuz. Et les gardiens de la Révolution disent aussi avoir frappé une base américaine en représailles.
0: Et on parle de sport tout de suite sur Skyrock.
5: Et du tennis avec Roland Garros, début du deuxième tour. Quentin Alice a fait tomber le numéro 1 français Hugo Humbert, victoire en 3-7, 6-4, 7-6, 7-6. Valentin Royer a été battu par Novak Djokovic, mais a bien résisté. Le Serbe a eu besoin de 4-7 pour plier le match. Le français s'est battu pendant près de 4 heures et a écarté plusieurs balles de match. Et puis aussi aujourd'hui, on suivra bien sûr le deuxième tour de Moïse Kouamé, le jeune prodige de 17 ans.
0: Ouais, Rémi, à cause de toi, il fait chaud. Arrête un peu, annonce un peu de pluie, ça suffit. Message de Saïd de Normandie. Salut Saïd.
5: Alors, ça va baisser dimanche. Bon, normalement, pas de pluie en Normandie dimanche, mais au moins 10 degrés de moins.
2: Ah ouais, quand même.
0: Ah ouais, déjà dimanche, 10 degrés. T'es sûr?
5: On va passer à 22,
0: rien,
5: 21, 22 degrés. Ouais, je pense.
2: Ça va cailler après.
0: Il fait 28 degrés à Ajaccio aujourd'hui. Samy nous dit, je viens d'arriver à Rive-de-Gier. À Rive-de-Gier, c'est entre Lyon et Saint-Etienne. Déjà 25 degrés. Ah, c'est chaud le morning.
2: Ah, bon. C'est bouillant, ouais.
0: Bon, Romano arrive avec les conseils pas chers. Rémi, on a besoin de ton aide, là. De ton aide pour aider la famille, là. Lucie et Laurent, s'ils nous écoutent, on les salue. Ils ont acheté un appartement, mais ils ont un gros problème depuis 2 ans et demi. 2 ans et demi que ça dure.
2: 2 ans.
0: 2 ans et demi. Les toilettes ont un souci. Écoutez, ils nous font visiter leurs toilettes ce matin sur Skyrock.
4: Il y avait la question de notre toilette à nous pour montrer à l'expert qu'il était raccordé à rien. Et quand on l'a relevé, pour vous démontrer, il y a le caca de notre fille qui est...
0: Le caca qui remonte. Oh. Il remonte le caca de la fille. En fait, les toilettes ne sont pas liées à la fosse septique.
2: Tu fais
0: caca, mais le caca il reste là. Dans les toilettes et après ça remonte.
6: Là, c'est pas là. Du caca dans le sol.
0: Ça remonte et puis après ça déborde, ça tombe dans le sol.
6: C'est
0: affreux.
1: Ah, quelle horreur.
0: C'est la merde. Forcément, ça sent avec les chaleurs en plus, c'est pas super, il y a des mouches et tout. Alors, Rémi, qu'est-ce qu'on peut faire dans ce cas-là?
5: Bah, déjà, c'est pas la fosse septique, je pense. C'est un appartement, t'as dit, donc ça doit être le tout à l'égout.
0: Bah, eux, ils ont une fosse septique qui est dans la cour, logiquement.
7: Ouais, c'est bizarre.
5: Ah, bon, bah, alors s'ils ont une fosse septique dans la cour, c'est qu'elle n'est pas reliée directement à leur toilette, ou alors que les canalisations qui vont à la fosse septique sont percées.
0: Ah, et dans ce cas-là, qu'est-ce qu'on fait, Rémi?
5: Ah, bah là.
2: On fait plus caca.
5: Ah non, mais là, c'est le bordel. Alors, là, tu fais venir une entreprise, parce que moi, j'ai déjà eu le cas. Tu fais venir une entreprise.
2: Ah oui, j'ai des chiottes.
5: Non, mais c'est pas ça, c'est que moi, j'ai un réseau assez complexe d'assainissement et j'ai plein de problèmes.
7: Force de chier, ouais, tu m'étonnes.
5: Tu fais venir une entreprise, d'accord. Alors, ça, la question qui paye, je sais pas, mais tu fais venir une entreprise, ils vont mettre une caméra.
0: Oui.
5: Ils ont des caméras exprès, donc déjà, ils peuvent déceler le problème.
0: Des caméras qui vont dans les tuyaux.
1: Ouais.
5: Ah oui, bien sûr, ils ont ça. Ah ouais, avec des écrans dans une petite valise et tout, c'est vachement bien fait.
0: Ouais, super. Et tu peux le faire avec ton iPhone, non ou pas?
5: Non, c'est des caméras hyper spéciales.
0: Okay.
5: Ils sont hyper longues, c'est des grands tuyaux avec le tout petite caméra au bout.
1: C'est comme les caméras qu'on te met dans le corps quand on veut regarder dedans.
5: C'est à peu près ça, voilà.
7: C'est comme une fibro. Ouais.
5: Et comme ça, déjà, ils vont savoir d'où vient le problème.
0: C'est plus une coloscopie. Très bien, donc ça, c'est le conseil.
2: Il faut un grand iPhone.
0: Et sinon, Lucie et Laurent, ils ont trouvé une solution. Ils ont un chantier juste en face et ils vont faire caca dans les toilettes de chantier.
8: Mais tu dois faire caca ou pipi?
9: Caca.
8: Tu es sûr? Parce que sinon, c'est embêtant.
0: Ah oui, parce que tu peux faire pipi dans l'évier. Bon, tu te démerdes.
1: Ouais, tu peux te démerder pour ça.
0: Et donc là, tu vas faire caca des toilettes de chantier. Bon, les toilettes de chantier, c'est pas super super, mais bon, c'est pas mal.
8: Oh, quelle horreur.
0: Ah oui, non, c'est pas super super.
8: Allez, attention, la planche. Oula. Attends, maman va mettre le spray.
0: Okay. Et oui, on met du spray. Ouais. Faut tout désinfecter, faut mettre du spray, il y a des moucherons. Donc pas facile, la vie de Lucie et Laurent. On voulait
5: sinon, tu prends des toilettes chimiques, hein. Tu sais, comme dans les camping-cars, ça dépanne, hein.
0: C'est vrai, toilette chimique. C'est pas le top du top.
5: Non, mais c'est mieux que d'aller chier dans le jardin ou dans la toilette du chantier, quoi.
0: Oui, ou d'avoir la petite crotte qui ressort après que Lucie.
2: Parce que moi, j'y connais rien, mais c'est quoi concrètement les toilettes chimiques?
5: Bah, en gros, c'est des toilettes. Tu chies dedans, mais après, il y a un réservoir, faut le nettoyer, quoi, comme dans une caravane, quoi.
2: C'est comme les toilettes sèches, quoi, en fait.
5: Oui, c'est des toilettes sèches. Oui, c'est ça que je voulais dire, toilettes sèches, pardon.
2: Ah d'accord. Oui.
5: Non, toilettes sèches.
2: Ah, je croyais qu'il y avait encore une différence.
0: Vraiment, Rémi, tu es un génie du bricolage. Et du caca.
2: Et du caca, merci.
0: Bon allez, Romano, les conseils pas chers. Et puis vous avez la parole, tiens, dites-nous ce qu'on ne peut pas faire avec cette canicule, ce qu'il faut éviter de faire avec la canicule. Et le truc que vous kiffez faire avec la canicule, on en reparle avec vous en direct sur Skyrock après Dua Lipa.
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0: bienvenue sur Skyrock, le son de Dua Lipa à 8h48. Allons-y, c'est l'heure des conseils pas chers. Romano, bonjour.
1: Bonjour.
0: Bonjour, beau gosse. Et tu sais que t'es influenceur, Romano, hein?
1: Pourquoi donc?
0: Bah parce qu'il a une moumoute, ça y est.
1: Ça j'ai vu hier.
0: Et alors, qu'est-ce que t'en penses?
1: Bah franchement, moi je dis oui.
2: Merci Romano.
0: Ouais, parce que tu es quand même le premier à avoir mis une moumoute dans l'équipe. Bon, toi ça se comprend parce que t'es chauve. Sam, le problème c'est qu'il est pas chauve du tout, mais qu'il a mis une moumoute quand même.
2: Bah non, l'expert capillaire ça me touche.
0: Tu l'as fait plaisir.
1: Ah bah écoute, ça fait plaisir.
0: Plaisir. Avant la fin du morning, on vous mettra la photo que vous attendez tous depuis 6h du matin. Vous êtes branchés sur Skyrock et vous vous dites quand est-ce qu'on récupère la photo de Sam, la photo avant, après. Tu fais comme dans le téléachat, tu sais.
2: Ouais.
0: Avant et après.
2: Ouais, mais je me rends compte que sur la photo avant, j'ai plus de cheveux.
3: Ah, il est con.
0: Bah oui. Bon, alors, à part des problèmes capillaires, on parle de quoi ce matin, Romano? C'est l'heure
1: des
0: conseils pas chers.
1: De la canicule, la chaleur.
0: La chaleur.
1: La chaleur, eh ben bon. Peu de gens sur l'équipe clim chez eux.
4: On comprend.
0: T'as chaud.
1: Il fait chaud. Non, moi ça va, moi tranquille, je suis bien. Et ce matin, je vais aller dans des magasins où il y a la clim pour m'installer un peu. Je vais expliquer que j'ai pas dormi de la nuit à cause de la chaleur et je vais venir me reposer un peu sous clim.
0: Qui a bien dormi cette nuit? Peut-être moi j'ai dormi
1: trop chaud.
0: Une demi-heure, moi.
4: Ouais, c'est horrible.
0: Horrible.
4: C'est horrible pour dormir.
0: En plus, quand vous avez un chien, si vous avez un chien qui dort dans votre chambre, toute la nuit, vous avez une espèce de...
1: C'est une bouillotte, le truc.
0: Bah déjà, c'est une bouillotte et elle se colle à toi parce que pour elle, toi, t'es froid.
4: Ah ouais,
2: ah bah oui, du coup, ouais.
0: Parce qu'un chat, un chien, il fait quoi? 35 degrés...
3: 39.
0: 38...
4: ouais, plus que, degrés, 5, plus que l'homme, ouais.
0: Nous, on est à 37 degrés, donc le chien se colle à toi. Et en plus, toute la nuit, elle a fait...
3: Mais je t'ai déjà dit de prendre un pchit et de l'aérer la nuit. Avec
1: non, moi, je pense qu'elle est excitée, moi.
2: Ah, je pense aussi, c'est possible, avec la chaleur et tout.
1: J'en peux plus.
0: C'est pour ça qu'elle fait...
3: La peau.
2: Bah oui.
0: Ça m'étonne pas.
2: Tu sais comment la soulager?
0: J'y ai pas pensé. Non.
1: Eh oui.
2: Ah ouais, faut y aller du fou là.
1: Tu verras, si tu sors de son derrière, elle le fera plus.
3: Ah
2: bon.
0: Alors, je sais pas si vous avez bien dormi cette nuit. Bon, vous voulez un peu de fraîcheur. Allez dans les magasins et c'est parti.
2: Allez, on va où?
0: On va où? Dans un magasin, on va aller.
2: Ah putain.
0: On a pris quoi comme magasin?
1: C'est l'image du truc que j'ai dit.
2: Non, parce que moi, je le vois pour de vrai en ce moment là. C'est pour ça.
0: Oui, bien sûr. Voilà. Bon, on va dans quel magasin là?
2: Une boulangerie-pâtisserie, pardon.
0: Vas-y.
2: Un peu de sérieux, s'il vous plaît. Un peu de sérieux.
0: Allons-y, boulanger pâtissier.
1: J'ai un peu froid, je vais aller dans le fournil.
4: C'est bien.
0: Bon courage aux boulangers qui nous écoutent. Hein, vous galérez actuellement.
1: Non, je vais dire que j'ai un peu froid.
0: Bon, tu fais ce que tu veux. C'est tes conseils pas chers, Romano.
1: Bon, t'as sur la boulangerie, elle a fait faillite ou elle est fermée. Bon, donc.
0: Ils vont répondre.
1: Voilà, bon, bah.
0: Sinon... Et vous savez que les boulangers, ils vendent moins de.
1: Alors, j'ai pas précisé. Des magasins ouverts.
2: Ah, bah, attends, mais dis-le aussi.
5: Bonjour.
0: Ah, bonjour.
1: Ah, bonjour, je suis bien à la boulangerie.
5: Tout à fait.
1: Oui, excusez-moi de vous déranger en ce bon matin. Dites voir, là, cette nuit, j'ai eu un peu froid, là, chez moi. Et je voulais savoir si je pouvais venir dormir un petit peu dans le fournil.
0: Voilà. Ah, pas aimé la blague.
4: Ah, pas aimé.
0: Non, c'est que les boulangers, ils vendent moins pendant les périodes de canicule.
4: Ah ouais?
3: C'est normal, ils vendent plus de glace, donc moins de viennoiserie.
0: Et ils vendent beaucoup moins de viennoiserie.
3: Ouais.
0: Moins de viennoiserie, moins de pâtisserie, ils vendent moins les boulangers, là.
1: Bon. Eh ben.
0: Bon, tu fais la clim ou tu continues dans le fournil?
1: Non, mais je continue avec ce que j'ai. Qu'est-ce qu'on a?
0: On a quoi, là?
2: Allez, on va essayer une boucherie, parce qu'on galère un peu avec les boulangers.
1: Il y a des frigos.
0: Oui, et chambres froides, frigos, tout ça.
4: Ouais.
0: C'est parti à la boucherie.
3: Il y a des rôtisseries aussi si t'as froid. Tu peux te mettre dedans pour te réchauffer.
0: Voilà.
6: Frétalia, bonjour.
1: Oui, bonjour, excusez-moi madame, je suis bien à la boucherie.
6: Oui.
1: Oui, comment allez-vous?
6: Bien, merci.
1: Dites voir, j'ai une petite question. Est-ce que vous avez des pieds de porc?
6: Non.
7: Sur commande.
1: Ah, sur commande. D'accord. Bon, excusez-moi, merde. Ça tombe à l'eau. Dites voir, j'ai eu un peu chaud cette nuit, là. J'ai pas réussi à dormir. Est-ce que vous croyez que je peux venir m'installer un petit peu dans la chambre froide pour prendre un peu d'air frais? Couché sur un cadavre de porc ou de vache.
7: Allô, je vous entends pas trop. Je vous entends pas.
1: Oui, c'est le boucher.
7: Ouais, c'est
1: Oui. Eh oui, pour un boucher, content de rien, c'est normal. Bon, dites-moi, j'expliquais à votre femme. Là, il y a le. Vous avez une chambre froide.
7: Ouais.
1: Oui, j'ai mal dormi cette nuit. Est-ce que je pourrais venir m'installer un petit peu dans la chambre froide sur un cadavre de porc ou de vache pour dormir un petit peu?
0: Pas sympa les bouchers, hein, pas sympa. Est-ce qu'on a un dernier?
2: Allez, vas-y.
0: Allez, un dernier, c'est quoi? Boucher
2: C'est une boucherie encore.
0: Ah, une boucherie. J'adore les bouchers, ils sont sympas les
3: bouchers.
0: Ils sont mignons. Ils sont marrants. Alors, le boucher. Tu Tu vas lui demander s'il a des pieds de porc lui aussi.
1: Ah, j'aimerais bien, mais chier le thé, il n'en avait pas sur commande.
2: Ouais.
0: C'est pour notre blague des pieds de porc, elle est super.
3: Évidemment. Ouais.
0: Si vous êtes nouveau, vous allez la découvrir.
3: C'est la meilleure.
0: J'espère, si la boucherie répond.
1: Mais hilarante.
0: Allez, super, les pieds de porc.
8: Bonjour.
0: Ah,
1: dommage. Ah merde. On a quoi d'autre?
2: Allez, je fais une alimentation là, une petite supérette.
0: Alors, comme ça, il y a.
1: Là, par contre, j'ai pas de blague. On pourra pas faire la blague.
2: Si, il y a les frigos, tu retires les boissons.
1: Ah, mais je pourrais pas faire les pieds de porc.
0: Allô?
2: Allô?
5: Oui, bonjour.
1: Oui, bonjour, je suis bien à la supérette.
5: Vous êtes au Vival de Moron-les-Bains.
1: Oui, mais c'est une supérette.
0: Oh, c'est dans le 42, c'est super ça.
5: Ouais.
1: Ah bah, tiens. Ouais. Eh oui. Dites-moi ça. Eh oui, ça a l'air d'être la joie dans le 42, mais, non, comme, je vous comprends.
5: Bon, en tout cas, vous avez l'air bien joyeux.
1: Bah oui. Ah oui. Bon, bah, j'ai pas
0: je suis du coin, moi, en plus. Hein,
1: donc. Ah bah ça, on est bien content de savoir, dis donc. Bon, tu me laisses se fermer. Alors, j'ai un petit problème. J'ai pas dormi de la nuit avec la chaleur.
5: Oui, moi non plus.
1: Ouais. Oh. Ah bah, est-ce que. Ce que je te propose, c'est qu'on aille tous les deux s'installer dans un congélateur pour se refroidir un petit peu. Parce qu'il faut vraiment que je me repose. Je peux passer ce matin, là? Dans le 42. Eh oui, je sais, c'est pas habituel d'avoir des clients, ça, dans le coin.
0: Mais non, c'est super, mon rôle est bas.
5: Ah, bah oui.
0: Bah oui.
1: Donc, je peux venir? De toute façon.
5: Oui.
1: Ouais, je vais passer. Oh, je vais m'installer dans un congélo, on va être bien. Puis si tu veux venir un petit peu avec moi, il n'y a pas de souci. On va repeupler le. On va repeupler le village ensemble.
0: Non.
1: Bon, bah, j'arrive dans 5-10 minutes pour m'installer dans mon petit congélateur. Tu fais un peu de place, s'il te plaît?
5: Et sinon, messieurs, parce que là, vous me faites un peu perdre mon temps. Qu'est-ce qui vous arrive?
1: Bah, on a chaud. J'ai chaud.
0: Ah, il chaud.
1: J'ai encore plus chaud depuis que je te parle, ma belle.
4: Waouh, wow. Ouais. Ouais.
1: Voilà. Il faut que je me refroidisse.
0: Non, excusez-le, il a pris un coup de chaud. Hein. C'est
1: mais je vais passer tout à l'heure. Alléluia, un client aujourd'hui.
5: Bonne journée, monsieur, j'ai autre chose à faire.
1: À tout à l'heure, madame.
0: Au revoir. Voilà, c'est super, tu l'as mise de bonne humeur. Voilà. Elle était sympa comme toi en plus.
2: Elle a rigolé, mais 30 secondes.
0: Vite, voilà. Bon, les bains.
2: Ça l'a vite saoulé.
0: Bon, alors la blague des pieds de porc, vas-y, fais-la avec Tim, il adore.
9: Oui, bonjour, c'est la boucherie.
1: Oui, bonjour, est-ce que vous avez des pieds de porc?
9: Oui, j'en ai, oui.
1: C'est pas trop dur pour marcher.
0: Franck Lichy que Black sur Skyrock, c'est Génération Impolie, l'horoscope arrive.

0: désolé, mais nous
1: Génération Impolie, on est une autre.
2: Génération Impolie, on écoutait Froglish et Que Black sur Skyrock. Il y a l'horoscope qui arrive. Ah, j'ai une bonne nouvelle à vous annoncer. On vous avait parlé d'Eros, vous savez, c'est un petit staff.
3: Oui.
2: Ouais, Eros, un petit staff qui était à la SPA et qui cherchait une famille. Mais il a trouvé une famille.
4: Ah, c'est trop bien ça.
2: Le petit Eros. Donc
4: ah,
2: voilà.
4: Super.
2: C'est une bonne nouvelle pour Eros. Et on parlait des animaux qui ont chaud. Et Medellin qui fait toute la nuit, ce qui m'empêche de dormir. Je sais pas combien je vais faire. Est-ce que je vais tenir jusqu'à la fin de la semaine?
3: Non, mais je pense que tu devrais t'acheter une clim et puis un tapis rafraîchissant pour elle et puis un petit peu de brume.
2: Ce que nous a dit Cici, là, qui nous envoie un message, qui dit prends-lui un tapis fraîcheur à Max Iso. Ça marche bien, ça?
3: Moi, alors, moi, mes chaînes n'avons pas dessus.
2: Ah, le tapis fraîcheur à Max Iso.
4: Peut-être qu'elle va aller dessus, hein, mais peut-être, il faut essayer.
2: Et il y a Freeman qui nous disait pour vos animaux, prenez des matelas rafraîchissants pour chiens. C'est pas mal.
3: Bah, j'en ai un, moi.
2: C'est une bonne idée. Ou alors,
4: dessus, Cariole.
2: C'est moins cher, c'est faux calibre. Elle a 26 ans et elle nous dit il faut mettre un drap mouillé au congèle. Et vous allez voir, Medellin ira dessus.
3: Ouais, vas-y, essaye. Faut essayer. Bah,
2: je note les conseils. Dans un instant, on va parler canicule. Et vous allez nous dire pourquoi c'est bien ou pourquoi c'est pas bien la canicule.
3: C'est horrible.
2: Hein, ce que vous pouvez faire pendant qu'il y a la canicule, ce que vous pouvez pas faire, 06 86 101 101, les WhatsApp audio. Et vous pouvez même nous appeler en direct, Standard Express, tiens. 01 53 40 30 20. Et l'horoscope, c'est promis, il arrive. 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Dans le morning sur Skyrock, il est presque 9h.
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2: Allez, 9h04 sur Skyrock, une belle journée. Salut Skyrock.
4: Salut.
2: Bienvenue à vous. Demain, à cette heure-ci, vous gagnerez 13 000 euros à gagner. Envoyez cash au 7-20-20. En plus, il y a plein de cash à se faire toute la journée en écoutant le gros son de Sky. 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Oui. Faites-le maintenant, comme ça, demain matin. Vous écoutez le morning, tranquille. On vous appelle, vous décrochez votre téléphone. Et comme Célia du Havre, vous gagnez 13 000 euros.
4: Bam. Ouais.
2: 13 000 euros à gagner demain. Et alors là, on va s'acheter des clims. Mais dans tous les sens.
4: Des glaces.
2: On va en mettre partout à la maison, des glaces, ouais, tout ça.
4: C'est des glaces et tout.
2: Exactement. Bon, on vous offre 1500 euros avant ça, tiens, un petit apéro. 1500 euros à gagner, l'horoscope de l'amour, et puis vos conseils et tout ce qu'il ne faut pas faire quand il y a une canicule.
4: Et ouais.
2: Comme celle qui sévit en France depuis. Ça fait une semaine, hein.
4: Ça va faire une semaine,
23: ouais, une grosse semaine, ouais.
2: Ça commence à faire quand même. Bon, bon courage à vous. Voici l'horoscope. On est chaud, on parle d'amour sur Skyrock, comme tous les matins, et on vous donne nos 12 signes et nos puissances amoureuses. Puissance amoureuse de tous les signes, on démarre par le zéro du jour. Les poissons, vous êtes à zéro, les taureaux aussi.
4: Aïe, aïe, aïe.
2: Attention, aïe, aïe, aïe, comme tu dis, il faut maîtriser un petit peu votre côté jaloux. La jalousie, ça pourrait vous jouer des tours aujourd'hui et gâcher un petit peu votre journée. Bon, vous êtes prévenus, la jalousie de côté et vous passez un bon jeudi. Les lions et les béliers, vous êtes à 1 sur 5. Alors vous, vous avez envie d'être tranquille aujourd'hui, c'est peut-être à cause de la canicule. Bon, ça fait du bien d'être seul, mais quand même... Pensez aux autres et prenez le temps avec les gens que vous aimez. Pensez à eux, passez-leur un coup de fil et disparaissez pas comme ça toute la journée. 2 sur 5, les scorpions et les vierges, c'est pas mal. Vous prenez le temps d'écouter ce que les autres ont à vous dire. En plus, ça pourra vous aider si vous avez besoin de conseils. Prenez les conseils de vos amis, de votre chérie. Ça sera utile pour passer une bonne journée. 3, les gémeaux et les capricornes. Bon, on est à 3 sur 5. On est célibataire, gémeaux et capricornes. Et bien dans ce cas, on saura mettre les autres à l'aise. C'est pas mal pour engager une petite relation. Et puis si vous êtes en couple, j'ai vos capricornes toujours. C'est bien, vous êtes sur la même longueur d'onde. Il n'y a pas de discorde aujourd'hui. Les cancers et les verseaux, vous êtes à 4. Si vous êtes célibataire, bah vous ouvrez les yeux. Il y a peut-être la bonne personne qui est pas loin. Et en couple, bah tout va bien se passer. Votre chéri sera là pour vous quoi qu'il arrive. Et on finit avec les meilleurs du jour, les sagittaires et les balances.
4: Ouais.
2: C'est du 5 sur 5 pour vous. Super forme, de la chance. Et tout se passe bien dans tous les domaines de la vie, mais surtout en amour. Ouais. Profitez bien. Alors vos conseils, les bons conseils du jour sur Skyrock. Qu'est-ce qu'il ne faut pas faire? Qu'est-ce qu'on ne peut pas faire à cause de la canicule? Voici les messages que vous nous avez envoyés avec votre appli Skyrock et au 06 86 101 101. Les WhatsApp audio.
4: Oui.
2: Alors avec l'appli, on nous dit il faut pas faire l'amour parce que ça donne encore plus chaud. Ouais, c'est vrai que c'est pas...
4: Sous la douche, ça chauffe, ouais.
23: Ah, mais ouais. Sous la douche froide.
4: Hier, mon mec, il m'a demandé des papouilles et j'en ai fait une minute et après, j'en pouvais plus, quoi.
2: Ouais.
4: J'ai chaud.
2: On est privé de papouilles.
4: Ouais.
23: Oh, ça, c'est relou.
2: Ouais, il ne faut pas aller travailler, mais on est obligé. Oui, je suis d'accord avec toi, Legend, qui nous envoie un message. Salut, Legend. On t'embrasse. Qu'est-ce que vous nous conseillez? Nico nous a laissé un WhatsApp. Salut, Nico.
24: Ouais, salut la team, Nico du 80. Donc, oui. Une chose à ne pas faire pendant la canicule,
2: dis-nous,
24: c'est de laisser son vélo en plein soleil. Parce que quand tu t'assois dessus, bah après, t'as mal au cul. Je me suis brûlé le cul, les fesses ce week-end, l'entrejambe en montant. Ah, ouais. Donc ça fait un peu mal. Donc, chose à pas faire, laisser son vélo en plein soleil, surtout avec une selle en cuillère. Allez, bisous, voilà. Salut.
2: C'est vrai, il y a des trucs à éviter. Vous nous disiez les bancs aussi, les bancs publics.
4: Tu
2: te brûles. Et t'es en short, tu te fais une brûlure. C'est quoi le mieux, la brûlure aux couilles ou la brûlure aux jambes?
4: Aux jambes,
23: aux testicules.
2: Aux jambes. Bon, on a noté le conseil. Merci, merci à toi. Dans la voiture, c'est pareil, on le disait tout à l'heure.
3: La ceinture.
4: Ouais, faites gaffe. Ouais.
2: Tu te brûles sur la ceinture.
23: Ouais, ça crame le volant aussi.
2: Oui, puis quand t'as les sièges en cuir.
23: Ah, ça brûle bien ça comme brûle, il faut. Ouais.
2: Bon, qu'est-ce qu'il faut pas faire quand il y a la canicule? Message que nous a envoyé Arnaud. Salut Arnaud.
1: Salut Diffou, c'est l'équipe Arnaud 80. Donc, chose qu'il faut pas faire pour moi quand il y a la canicule, c'est forcer sur l'apéro. Car ça monte beaucoup plus vite à la tête et ça peut être très dangereux.
2: Ça monte, journée, l'équipe. C'est vrai, bon conseil. C'est vrai, il faut pas boire d'alcool quand on.
23: Ça déshydrate en plus.
2: Cette canicule nous empêche de faire plein de trucs.
23: Non, mais je te jure.
2: Tu peux même pas te bourrer la gueule, c'est dingue, c'est quand même.
23: Dictature de la canicule.
2: Et Bobo, salut Bobo.
9: Salut l'équipe, salut Diffoul.
2: Salut.
9: C'est Bobo de Paris.
2: Salut Bobo.
9: Alors, pour moi, ce qu'il ne faut surtout pas faire en pleine canicule, c'est de courir après le bus ou après le tram. Supplément si tu portes un jean. Oh là là là là. Tu finis en sueur à coup sûr.
2: Ouais, et après les autres te critiquent parce que tu pues dans le bus.
3: Tu pues, ouais.
9: Et surtout quand tu rentres à l'intérieur, là. T'as les gouttes qui coulent de son front jusqu'à tes baskets. Tout le monde te regarde.
2: Ouais, et avec un peu de chance, il y a la clim dans le bus et là t'attrapes froid et tu stoppes la.
3: C'est ça.
2: La mort. Oh. Merci pour vos conseils. Merci Bobo. On pourra s'en donner plein demain matin. Vous pouvez nous envoyer vos messages 06 86 101 101. Et là on vous appelle. Je vous en parlais il y a un instant. C'est l'heure de gagner 1 500 € sur Skyrock.
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2: 1 500 € à gagner. Une belle matinée qui a bien démarré parce qu'on a offert 1 500 € tout à l'heure. C'est tombé aux Anglices dans le 78. Il a bien représenté le 7-8. C'est Brian. On lui fait des bisous à Brian. Et là, on vous appelle si vous êtes dans le 89.
23: Allez, go!
2: C'est à vous de gagner 1 500 € dans le 89. On va donc dans Lyon. Et on appelle la famille Charbois. Les Charbois, on vous appelle en direct. Faut vite répondre au téléphone. Et évidemment, il faut répondre Skyrock.
4: Eh oui.
2: Le morning, 1 500 € à gagner.
4: Oui. En Bourgogne.
2: Delphine Charbois en Bourgogne, on dit comme ça. Allez les Charbois.
4: C'est Bourgogne.
23: Allez Delphine.
2: C'est Delphine Charbois. 5 sonneries, faut répondre à la 5.
4: Allez.
23: Là, c'est la deuxième.
12: Oui, bonjour, vous êtes sur le téléphone de Delphine. Je suis pas là actuellement. Vous pouvez me laisser un message. Je vous rappellerai plus tard.
2: Oh, Delphine. C'est Delphine. Oh, désolé, Delphine. Oh. C'était Skyrock, Delphine. On t'appelait pour t'offrir les 1 500 €. On garde les 1 500 € pour le suivant.
23: Oui.
4: Ouais.
23: Allez,
2: qui
4: go.
2: Est qui qu'on
3: c'est
2: appelle
3: c'est Nico.
2: C'est Nico. Nico comment?
3: Nico Pruvot.
2: Bon, la famille Pruvot.
23: Parce qu'il n'y a pas Delphine.
2: Non, il n'y a pas Delphine. Et les Pruvot. Vous pouvez laisser Skyrock sur le répondeur, je le dis souvent, mais si ça tombe, ouais. Ça peut tomber aussi comme
4: dire
2: ça.
4: Dire Skyrock.
2: Allô, monsieur Pruvot.
13: Oui.
2: Oui, bonjour, monsieur Pruvot. C'est Nicolas.
13: C'est ça.
2: Salut, Nicolas. Bon, comment ça va?
13: Ça va bien.
2: Bon, nous, c'est la radio, Nicolas. T'imagines, ah ouais, t'imagines, tu es en direct à la radio ce matin.
13: Ah ouais, ça c'est bien ça.
2: Ça c'est bien. Et en plus, je t'ai pas tout dit, parce qu'on t'appelle pour les 1 500 €. Il y a 1 500 € à gagner, Nicolas.
23: Ouais.
13: D'accord. Bon.
2: D'accord, pour les gagner, t'es en train de bosser Nico, tu fais quoi?
13: Ouais, je suis au boulot là.
2: T'es au boulot, bon, vous pouvez même gagner 1 500 € au boulot. Il faut juste me dire, Nicolas, quelle est ta radio préférée?
13: Oh bah, je crois savoir la réponse.
4: Ah, alors
2: c'est quoi la réponse?
13: Moi je dirais
4: répète s'il te plaît, parce que
2: tu dirais, on n'a pas entendu.
13: Il me semble que c'est Skyrock, non?
2: Ouais. Bien entendu Nico.
23: Eh ouais Nico.
2: Tu réponds Skyrock, ouais. T'es en train de bosser, tu réponds Sky et t'as gagné 1 500 €.
3: Bravo!
2: Voilà, tu laisses tous les outils,
13: bon,
2: tu laisses tout et hop, tu
4: ouais, bravo Nico!
2: Bravo Nico!
13: Vous mettez la bonne humeur tous les matins en plus, c'est bon ça!
2: C'est gentil Nico, tu fais quoi comme boulot?
13: Ah, je suis responsable de prod dans une entreprise de com.
2: D'accord,
4: c'est bien ça!
2: Très bien, t'as la clim?
13: Ouais, je suis bien.
23: Oh, tant mieux, ouais, c'est cool.
2: T'es chanceux.
4: T'es au frais, c'est bien.
2: T'as tout pour passer une belle journée.
13: Je suis au frais, j'ai de la chance.
2: T'as la clim, t'es au frais et t'as répondu Skyrock et t'as gagné 1 500 €. Elle est pas belle.
13: Et on m'appelle pour 1500 balles. C'est magnifique.
23: Ah, j'avoue, tu fais une sacrée journée, toi.
2: Elle est pas belle cette journée.
13: Ouais, elle démarre plutôt bien.
23: Ah ouais, de ouf.
2: Bravo, Nico. Et t'habites où
13: Merci à vous.
2: Dans le 89, t'es où?
13: Je suis dans Vers-Auxerre.
2: Comment s'appelle ta ville?
13: C'est Migennes, c'est juste à côté d'Auxerre.
2: T'es à Migennes.
4: Ah, moi je pensais que t'étais à Agen, parce que Pruvot d'Agen. Mmh.
2: Je rappelle, tu t'appelles Nicolas Pruvot.
3: Il fallait
2: qu'il
3: la fasse.
2: Merci Nicolas Pruvot. Voilà.
13: Magnifique.
2: Bah, bravo Nico, on t'envoie vite tes 1 500 €, tu vas faire quoi avec?
13: Bah, franchement, je sais pas, j'ai plein de mariages de prévus là, donc à mon avis.
23: C'est les tiens?
13: Mariages de prévus là. Non, pas les miens.
2: Ah.
23: Je vais me marier 10 fois là ce mois-ci.
13: Ouais, je savais pas quoi faire.
2: Bravo Nico, on est content, t'as gagné, t'es le deuxième à gagner ce matin. Bravo Nico.
13: Ah bah, c'est super, bah, c'est une super nouvelle. Merci à vous en tout cas, merci pour le quotidien, c'est génial.
2: Et ben merci de nous écouter tous les matins. On salue toute la Bourgogne qui nous écoute. Bisous Nico.
13: Yes. Bon,
2: bisous.
13: Ah, merci. Bon courage à vous, merci.
2: Et bisous, la même. Et dans un instant, la compile de l'actu avec Rémi, oui, parce que Rémi est canicologue.
15: Et ouais.
2: Notre compile de ce matin. On va aller dans les aires de jeu ce matin.
15: C'est ça.
2: Bah tiens. Petite histoire d'aires de jeu, si vous avez des enfants, les aires de jeu, c'est bien s'il y a une petite piscine.
3: Ouais.
2: Ouais. Allez, la compile arrive tout de suite sur Skyrock et voilà Ben Meta à gagner en plus.
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2: Et on écoutait Renboy et Nono La Grinta tout de suite sur Skyrock. Et les numéros 1 se réveillent avec nous tous les matins, on les écoute, on écoute avec moi sur Sky.

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1: Et vous allez gagner vos Ray-Ban Metal là, dans un instant. Vous allez gagner 13 000 euros demain matin. 13 000 euros à gagner en vous réveillant avec Skyrock. Demain, on se réveille ensemble et vous gagnez 13 000 balles. Avant ça, on va aller dans les aires de jeu. Tu amènes souvent tes enfants à l'aire de jeu. Alors, les grandes, j'imagine qu'à 18 et 14 ans, elles n'y vont plus, Rémi.
2: Oui, non, mais François, il kiffe.
1: Il aime bien les aires de jeu. Il joue à quoi? La balançoire?
2: Toboggan surtout.
3: Ouais.
1: Ah ouais, toboggan.
3: Il fait la toile d'araignée là, le grand truc là.
2: Non, il est encore un peu petit pour ça.
1: C'est bien la toile d'araignée.
3: C'est bien ça.
2: Ouais, c'est sympa.
4: Et ce qui fait la technique du sable sur le toboggan.
1: C'est quoi ça?
4: En fait, quand tu prends, tu sais, quand des fois t'as des bacs à sable à côté des toboggans.
1: Oui, souvent il y a.
4: Quand tu mets du sable sur le toboggan, tu glisses plus vite.
3: Ah ouais.
2: Ah non, il l'a pas fait.
4: Et...
1: Ah, prends-lui ça. Il va revenir, il va revenir dégueulasse à la maison.
2: Ouais, c'est
1: la,
2: ça.
1: La maman, elle va adorer. Mmh. Grave, ouais, ça super cool.
4: Et en plus, les toboggans, c'est horrible quand il y a la canicule. Tu sais, les toboggans.
3: Ah ouais, ça brûle.
4: En métal,
3: ça brûle.
4: C'est horrible.
5: Ça t'arrache.
3: Ouais. Ah ouais, ça brûle. Ouais.
4: Donc,
3: ça t'arrache la peau.
1: C'est un autre truc, si vous n'aimez pas vos enfants, un truc que vous pouvez faire.
4: Mettez-les là-bas.
1: Ah, envoyez-les à l'air de
4: jeu. Toboggan, mais seulement en métal.
1: Voilà.
4: Ah, même sur en plastique, ils font mal, je trouve.
3: Ouais.
4: Ah ouais. Oh, ouais, ils brûlent un peu déjà.
1: Ça chauffe, ça chauffe. Bon, allez, c'est parti. Notre compile d'air de jeu dans l'actu sur Skyrock.
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1: Et ouais, notre compile de l'actu, on peut se retrouver à la une de l'actu à cause d'une aire de jeu. Ou dans une aire de jeu, on va démarrer à Lorient en filant Bretagne.
2: Oui, où une lycéenne de 17 ans a eu la magnifique idée de faire de la balançoire. Bon, pourquoi pas? Sauf qu'il y avait plusieurs balançoires et elle a choisi une balançoire pour bébé. Alors elle a réussi quand même à glisser ses jambes dans la nacelle. Hein. C'est réservé, si vous voyez, au tout petit, c'est vraiment minuscule. Elle a réussi à rentrer dedans, mais impossible d'en ressortir. Bon, ses amis ont tout fait pour l'extraire de cette balançoire, mais elle était totalement coincée. Alors elle a chialé, à pleurer, elle n'en pouvait plus. Ça a quand même duré presque une heure, hein, cette petite affaire. Finalement, ses potes, ils se sont résolus à appeler les pompiers. Ils sont venus, ils ont réussi à la libérer, mais ça a mis quand même un bon petit moment et ils ont même dû couper la balançoire. Donc, en plus de ça, ses parents vont recevoir la facture.
1: Ah, en plus, ses parents, ils payent.
6: Ah, ouais.
2: Ah bah oui.
1: Voilà. Tu veux faire de la balançoire à 17 ans.
2: Ça coûte bien cher dans les villes, les jeux.
1: Voilà ce qui t'arrive. À la place numéro 2 de notre compile de l'actu, il y a un président. Un président d'un pays dans le monde. Qui s'est retrouvé coincé dans un toboggan pour enfants. Il a fait des réunions officielles et a voulu se détendre dans une aire de jeu pour enfants. Lui, il doit être bien encore. Et évidemment, comme toujours, il y a quelqu'un qui a un smartphone qui l'a filmé. Quel est ce président, d'après vous?
4: Donald Trump, parce qu'il est trop gros.
1: Parce qu'il est trop con. J'étais sûr que vous me diriez Donald Trump.
6: Bah ouais.
1: Non, c'est pas Donald Trump.
4: Ah, dommage.
1: Quel est ce président? Donc il s'est fait critiquer, tout le monde s'est moqué de lui, ses adversaires évidemment. C'est le président chilien.
4: Ah, j'allais dire moi chinois, mais non.
1: Non, le président chilien, c'était le plus jeune président de l'histoire du pays. C'est resté un enfant. Il est né en 86, le président. Donc après des réunions, parce qu'il était un petit peu stressé, il a fait du toboggan pour enfants. Bon, bah il est resté coincé dedans.
6: Bah voilà. Mmh.
1: Voilà, c'est le président chilien qui s'est arrivé.
4: Eh bah.
1: J'aurais bien vu Donald Trump, ça aurait été sympa.
4: Ouais.
1: Mais qu'on le laisse dedans et qu'il meurt. Qui meurt sur le toboggan.
4: Dans un toboggan en fer.
1: Oui, dans des
4: en pleine canicule.
1: Dans des souffrances horribles. Bon, allez, à la place numéro 1, notre compil, on va où?
2: Allez, on va en Allemagne. Alors là, c'est quand même le jackpot. Après les différentes péripéties de tout le monde, non? Là, cet enfant a eu une belle expérience. Il a creusé un trou dans le sol, voilà, dans le bac à sable. Il s'est amusé. Et là, il a trouvé un trésor. Un vrai trésor. Hein. Des pièces en argent, des bijoux en or, des montres de luxe et 6000 euros en billets.
1: 6000 balles.
2: Bon, les parents, honnêtes, ont tout de suite présenté le magot aux forces de l'ordre.
1: Ah bon?
2: Chacun aura sa propre réflexion. La police enquête actuellement pour déterminer si les objets trouvés sont des biens volés ou non. Mais en tout cas, le magot est entre les mains de la police.
1: Je vais poser une question au papa de l'équipe, Karim.
7: Oui.
1: La petite Layane, elle creuse un trou dans un bac à sable, elle trouve 6000 euros, des pièces d'or, etc., etc. Qu'est-ce que tu vas faire? Tu vas les rendre, évidemment.
7: Bah, bien sûr, évidemment.
6: Évidemment.
7: Bah
4: oui, ah, oui. Tu connais bien Diffoul.
1: Bien sûr.
7: Bah, attends.
4: Et je vais les rendre au Maroc.
1: Et toi, Rémi, pareil?
2: Je le regarde, je lui fais un câlin et je lui dis que Dieu te bénisse.
1: Tu es trop fort, mon fils. Allez, le zap du morning tout de suite et juste après, on vous offre vos Ray-Ban Meta. Qu'est-ce qui s'est passé ce matin dans le morning? Écoutez bien.
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1: J-1 avant les 13 000 euros. C'est demain matin que vous allez gagner 13 000 euros. Attention, c'est le dernier virement, le dernier chèque qu'on va vous offrir pour ce mois de mai.
6: Ouais.
1: Vous le gagnez demain matin.
6: Ouais.
1: Vous envoyez cash au 7-20-20.
4: Ah ouais?
1: Mais que t'est-il arrivé, Sam?
4: Nouvelle coupe, nouvelle
3: transformation, quoi.
1: Nouvelle coupe pour une nouvelle vie. Ça y est, c'est Sam Moumout. La vie de Carriole, vous nous le demandez. Mais elle va vous le donner. Là, pour l'instant, elle reste bouche bée. Elle est bloquée.
4: Ah ouais, elle est choquée.
1: Allez,
4: choquée.
1: Vous savez, elle a la bouche ouverte comme ça. Elle est. Oh
4: ah bah, quand même, tout à l'heure, elle a fait. Oh mon dieu.
5: Ouais,
4: tu peux m'appeler Sam, hein.
1: Mon dieu.
6: Ouais, c'est
1: Emeric. Salut
4: Emeric. Ouais,
1: alors Emeric, vous avez vu, les garçons s'occupent de vous, les filles, ce matin.
8: Ouais, c'est gentil.
1: Alors qu'est-ce qui est important pour, très important pour 38% des femmes aujourd'hui?
6: C'est une cuisine équipée.
8: Oh, n'importe quoi, toi.
1: Non, mais c'est la bonne. Mais non, c'est pas la bonne réponse.
8: C'est con, hein.
1: T'imagines, c'est la bonne réponse.
4: Ah, horrible.
1: Non, c'est pas la bonne réponse. Est-ce que t'as la méthode pour sexy Rémi? Sexy Rémi. C'est bien, t'as bougé ton corps pendant tout Sexy Nana.
2: Ah, ouais, j'adore ce titre.
8: Ah,
2: ouais,
8: que,
2: je trouve qu'elle est différente sur ce titre, quoi. Rien à voir avec ce qu'elle a fait avant. J'adore.
1: Alors, t'as peut-être confondu avec la rafleuse, hein, parce qu'il y avait la rafleuse aussi.
2: Non, mais je parle de Aya là. Je parle de Aya.
4: Elle a une voix vachement grave. Ouais, c'est vrai.
2: Ah, ouais, je kiffe de ouf.
1: Alors, c'est quoi qui est important pour 38% des femmes aujourd'hui?
6: C'est les relations sexuelles.
1: C'est la sexualité. Bonne réponse.
8: Ouais.
1: Bravo,
8: ouais.
1: Victor.
4: Ah, bien joué, ouais.
1: T'as gagné, Victor. T'es un cochon, toi.
4: Bravo, Victor.
8: T'es un cochon.
4: Un petit coquin.
1: Victor, t'as pensé tout de suite à ça. Elle a dit un nombre de conneries, Maëva Guénam. Il y a Sam qui nous a préparé, parce qu'il est fan, une compil des conneries de Maëva Guénam. Faut rappeler dans la neige.
9: Ah, en train de faire pipi dans la nature. Attends-moi là.
1: Écoutez le bruit.
9: J'avais trop envie. En fait, j'ai bu de l'eau.
1: Ouais, bah c'est vrai. Bah, et après, tu l'évacues.
9: Le paysage est tellement beau.
1: Ouais.
9: Mon pipi, il a fait un trou.
1: Oh, mais c'est quand même un truc de dingue, le pipi, il a fait un trou. Et le point sur le top tendance, tous les matins, on découvre de quoi on parle sur les réseaux.
2: Plusieurs présentateurs météo qui reçoivent des insultes sur leurs réseaux sociaux.
1: Insulté Rémi ce matin.
2: Des fortes températures dans toute la France.
1: C'est pas vrai, les gens les insultent parce qu'il fait trop chaud.
2: Ouais. Faut quand même être sacrément débile pour croire que la chaleur, c'est à cause des mecs qui présentent la météo.
1: Oui.
2: Ou encore, ils sont pas responsables, mais ils font la propagande de la chaleur. Ils sont payés pour nous faire peur.
1: Ils font la propagande de la chaleur. Il y a des dagos. Et ça leur a trop tapé sur la tête, le soleil.
2: Faut croire.
1: Et puis là, on avait terminé il y a pas longtemps avec, vous savez, ces espèces de bonbons pour avoir une bonne odeur en bas.
8: Ouais.
1: Voilà, les bonbons pour avoir une bonne odeur en bas. Les bonbons à l'ananas.
9: C'est trop bon. Trop facile à prendre. Et je vais même vous dire quelque chose.
1: Oui.
9: Ça va vous laisser une petite odeur d'ananas.
1: Ah bah, c'est génial. Voilà. T'as le cul qui fait l'ananas après.
10: Oui, bonjour.
11: Oui, bonjour, je suis bien à la supérette.
10: Vous êtes au Vival de Moron-les-Bains.
11: Oui, mais c'est une supérette.
1: Oh, c'est dans le 42, c'est super ça.
10: Ouais.
11: Ah bah, tiens.
1: Ouais.
11: Eh oui. Dites-moi ça. Eh oui, ça a l'air d'être la joie dans le 42, mais, comme, mais comme je vous comprends.
10: Bon, en tout cas, vous avez l'air bien joyeux.
1: Bah oui.
11: Ah, oui.
1: 30% des Français refusent de le faire avec un membre de leur famille. C'est quoi, Shaynaz?
10: Travailler avec eux.
1: Travailler en,
8: en famille.
1: En binôme. Tu l'avais fait avec Romano, Cariole.
8: Ouais.
1: Et alors?
8: Bon, ça s'était bien passé.
1: Mais t'étais contente.
8: Je suis contente. Regarde.
1: Voilà. Regarde maintenant, elle est dans le studio et elle laisse Romano chez elle.
11: Voilà. Alors, j'ai un petit problème. J'ai pas dormi de la nuit avec la chaleur.
10: Oui, moi non plus.
11: Bah, ah bah, est-ce que ce que je te propose, c'est qu'on aille tous les deux s'installer dans un congélateur pour se refroidir un petit peu. Parce qu'il faut vraiment que je me repose. Je peux passer ce matin là? Dans le 42. Eh oui, je sais, c'est pas habituel d'avoir des clients ça dans le coin.
1: Vous êtes adulte, mais vous avez des parents. Et c'est quoi les embrouilles d'après vous? Embrouille numéro 1.
8: Le travail?
1: Non, numéro 2, le travail.
4: L'héritage. La thune, ouais.
3: Ah, c'est ouais, l'argent,
4: ça peut jouer.
3: Ouais,
4: l'argent,
1: c'est horrible d'ailleurs. Et la thune en 1, ouais.
3: Ah ouais, putain. Il y a la jalousie, les trucs comme ça.
1: La jalousie, les trucs comme ça.
3: Oh, ça doit arriver entre frères.
1: Eh bien.
3: Ou sœurs.
1: Oui, mais c'est pas du tout le sujet. C'est pas du tout le sujet.
3: J'ai rien, mais j'ai pas compris.
1: C'est pas grave, Théo. On t'aime comme tu es.
3: Bah oui, bien sûr.
1: Merci de te réveiller avec nous. Et reste à l'écoute parce qu'il y a les rabats de méta à choper tout à l'heure en plus.
12: Ah, super, super. Et je voulais juste vous dire, vous êtes au top.
1: C'est gentil.
12: Je vous fais de gros bisous et un petit clin d'œil pour mon Guigui.
4: Oh! Ah, ça me fait très plaisir. C'est bien, t'as choisi le meilleur pour faire un clin d'œil.
1: C'est magnifique.
3: T'as bien, c'est bien ça.
4: Moi, je te fais un clin d'œil et un gros bisou.
1: On va le caser, le Guigui.
12: Oh, t'es trop mignon.
1: Bisous, Alexandra. Belle journée à toi.
4: Ciao, bisous, bisous.
12: Bisous, l'équipe, bisous.
1: Alors, Brian, bah, dis-moi, quelle est ta radio préférée?
13: Bah, c'est Skyrock.
1: Eh bien, tu gagnes, Brian.
8: Facile,
1: bah oui. Tu gagnes 1500 euros, Brian. En direct, incroyable. 1500 euros en direct ce matin. Vous pouvez même gagner 1500 euros au boulot. Il faut juste me dire, Nicolas, quelle est ta radio préférée?
14: Oh bah, je crois savoir la réponse.
4: Ah, alors
1: c'est quoi la réponse?
14: Moi je dirais.
4: Répète s'il te plaît, parce que
1: tu dirais, on n'a pas entendu.
14: Il me semble que c'est Skyrock, non?
4: Ouais.
1: Bien entendu, Nico.
4: Eh ouais, Nico.
1: Tu réponds Skyrock. Ouais. T'es en train de bosser, tu réponds Sky et t'as gagné 1500 euros.
8: Bravo!
1: Voilà, tu laisses tous les outils,
14: bon,
1: tu laisses tout et hop,
4: ouais, bravo Nico!
1: Bravo Nico!
14: Vous mettez la bonne humeur tous les matins en plus, c'est bon ça!
1: Eh ben merci Nico, la bonne humeur et de l'argent dans la caisse en plus ce matin. De l'argent sur ton compte. Nico de Migennes à côté d'Auxerre, 1 500 euros. Et pareil pour Brian des Andelys, c'est dans le 7-8, 1 500 euros aussi. Et demain, c'est 13 000 balles à gagner. 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Et il y a plein de cash à gagner toute la journée. Et les rébats de métage, j'allais oublier, tiens.
4: Pour Éléonore.
1: Éléonore. Allez, c'est parti, on appelle Éléonore. Si elle décroche, elle repart avec ses rébats de méta. C'est les rébats que vous gagnez tous les matins juste en envoyant des messages.
5: Oui,
1: en réagissant au morning. Bonjour Éléonore.
5: Salut
1: Éléonore.
5: Salut l'équipe.
1: Et bien la paire de rébats de méta, elle est pour toi, on te l'envoie à la maison.
5: Ah trop bien, je suis contente.
1: Bravo, t'es dans le 33 toi Éléonore.
5: Non, Perpignan.
1: Ah, Perpignan. Ah, je me suis trompé d'accent, dis donc. Loupé.
5: Ah ouais.
1: Bon, ben, dans 33, peut-être un de ces prochains jours pour vous. En tout cas, pour ce matin, on t'envoie ça à Perpignan. Très, très vite, les Ray-Ban Metal, les Super
4: Ray-Ban.
1: High-tech,
5: super.
1: Tout ça.
5: Trop et, cool, je suis contente.
1: Et ben, une belle journée à toi. On te fait des bisous.
5: À vous aussi.
1: Merci, Léonore. Et voilà, les Ray-Ban Meta, vous les gagnez tous les matins. En plus, c'est vraiment le cadeau de saison, ça.
8: C'est clair.
4: Ah oui.
1: Bravo, Éléonore. On te fait des bisous. T'as mis ta photo, Sam, avec ta perruque?
4: Genre, Giga a fait la photo.
13: Oui, mais bon, on veut l'avant-après.
4: Mais j'ai pas de photo avant.
13: Mais en relou, il y a une belle photo, t'as une calvitie.
4: Mais je vais pas mettre la photo où j'ai la calvasse.
1: Mais si, mais faites le chier jusqu'à demain. Demain, il vous la met la photo, Sam.
13: Je peux mettre que le résultat, mais bon, tu me diras, c'est encore pire qu'avant.
1: Allez, vous allez retrouver Maxime là. Dans un instant, Maxime, il est bloqué sur son scooter.
3: Voilà, parce que le métro il marche pas ce matin.
1: Parce que le métro il marche pas. Bah, faut lui mettre des chaussures.
3: Parce qu'il y a pas.
8: Il y a quoi encore dans le métro?
13: Il fait trop chaud.
1: Il fait trop chaud.
8: Le métro,
3: il y a plus d'électricité.
1: Rémi l'a annoncé ce matin, il a dit qu'il y a plein de transports qui étaient bloqués parce qu'il y a pas de clim, tout ça, etc. Bon, ben c'est nous qui restons avec vous. Alors, on va profiter tout du son de Skyrock. Le son que vous allez écouter toute la journée, on est premier sur le rap, les numéro 1 sont là et Leto arrive tout de suite.
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1: Urban Music non-stop toute la journée, Leto et Pineapple, il y aura du Michael. C'est Billy, c'est Michael Jackson. Ah, et puis un son qui déchire sur l'album de PLK. Quand je dis que tous les numéros 1 sont là, PLK aussi, c'est Tu dors.
16: Tu dors?
1: Mais non, je dors pas. Mais non, on est réveillé depuis 6h. T'es ouf, PLK. Allez, restez bien sur Skyrock. Urban Music non-stop, c'est parti tout de suite sur Skyrock. Juste avant, j'aimerais bien aller chez Carrefour.
3: Allez,
1: on va chez Carrefour et on écoute le son de Skyrock toute la journée.
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0: avec un nouvel artiste à découvrir, c'est Mauvais Joe. Morceau pilé à écouter tout de suite. 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

Nouvel artiste qu'on vous présente ce jour-ci sur Skyrock qui s'appelle Mauvais Joe. Le morceau c'était Pilé, Pilé, Pilé. On va vous piler plein d'oseilles là, tiens, demain avec 13 000 euros dans le morning de Difool. Je sais pas pourquoi j'ai dit ça, pilé, ça veut rien dire, mais bon, en tout cas, il y a plein d'argent à gagner sur Skyrock. 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Maxime avec vous, avec Michael Jackson, ça fait plaisir. Le film a dépassé 4 millions et demi d'entrées. Hein. C'est un énorme succès, on passe du son de Michael toute la journée sur Sky avec donc Beat It, tout de suite, Zao MC Solar.

0: du soleil, il y en a, de l'argent aussi. 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

0: C'est Skyrock, premier sur Sean Paul avec Clean Bandit. On écoutait Rockabye à l'instant sur Skyrock. Sean Paul qui était en concert hier soir du côté de l'Arca Arena de Bordeaux. Et ma première dédicace, ça sera pour Mallory qui avait gagné ses places dans...
1: Dans
0: des émissions de Skyrock, bien sûr, dans la roulette.
1: Dans la roulette, c'est le mot que tu cherchais, hein, la roulette.
0: Ouais, c'est ça. Donc elle nous a envoyé un message tout à l'heure à 10h18. Merci pour les places de Sean Paul hier à Bordeaux. C'était le feu. Donc voilà, félicitations à elle et puis à vous tous hein, qui gagnez vos places toute l'année sur Sky.
1: Yes, Skyrock, premier sur les concerts, bien sûr, puisqu'on vous offre des places pour les plus grands concerts.
0: À chaque fois, chaque année, on a les plus grands artistes, les plus grands concerts dans les plus grands stades en plus.
1: Yes, Maxime, tu reviens, on est jeudi, donc tu reviens ce week-end, toi, sur Skyrock, là, maintenant.
0: Exactement, je serai là samedi à 18h.
1: Fred n'était pas là ce matin, mais il sera de retour ce soir pour Planet Rap, bien sûr, l'émission rap de référence, 20h, 21h sur Skyrock. À ce week-end, Maxime.
0: Salut, salut, bonne dédicace.
1: Et bah ouais, c'est parti pour l'émission, les dédicaces comme tous les jours, midi 16h et midi 2. On est content de passer l'après-midi avec vous, ensemble, hein, jusqu'à 16h avec les messages que vous envoyez avec l'appli Skyrock FM. Vous cliquez sur balance ton message en direct et puis du son. On y va là tout de suite avec Rambo Goyard, BMS. Voici Meryl aussi avec Eva pour Coco Chanel et PLK avec Tudor.

0: Apple et puis Bad Bunny avec un nouveau bagnole sur Skyrock. Avec vos messages aussi, on vous lit tous les jours entre midi et 16h les dédicaces que vous laissez avec l'appli Skyrock FM, en nous appelant aussi au standard où on décroche tous les jours au 01 53 40 30 20, 01 53 40 30 20. À vous de jouer avec Simon depuis Dreux. Il fait une dédicace pour ses potes Isaac et Lisa et tous ceux et toutes celles du lycée Courtois à Dreux. Et puis Anastasia de 7, elle fait une dédicace pour ses collègues Daniel et Julien et tous ceux qui taffent au restaurant La Consigne à 7 à l'écoute de Skyrock. Bon app si vous êtes en train de manger. Il est midi 16, du bon son et puis des cadeaux aussi. Écoutez ça.
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Bad Bunny, on va écouter Noé Bayol à l'instant sur Skyrock en ce jeudi après-midi que je souhaite. Bon, on écoute de Sky avec la suite du soir. En nouveauté là tout de suite, Taiki de retour avec un nouveau son qui s'appelle Girlfriend, qu'on écoute maintenant, enchaîné à Camila Cabello, Havana, et puis Théodora aussi arrive avec Miss Kitoko sur Skyrock.

0: Quartier Santos, c'est SDM qu'on va écouter sur Skyrock. Premier sur le rap toute la journée, ça continue à Karen Boy qu'on vous a fait découvrir à la radio sur Sky. Karen Boy avec Nono La Grinta avec moi avant 13h. Et Michael Jackson aussi, un de ses grands classiques. On écoutera Billie Jean sur Skyrock avec vos messages aussi. Les dédicaces, on vous lit tous les jours entre midi et 16h. Il y a Lily depuis l'Ardèche qui nous dit dédicace à ma meilleure pote Lenny qui charbonne là aujourd'hui en tant que chauffeur-livreur. Dédicace à vous les chauffeurs-livreurs à l'écoute de Sky dans les voitures, dans les camions, avec ou sans la clim, sans la clim. Bon courage. Et puis Charlie de Bergerac lui fait une dédicace pour sa pote Agathe qui passe son examen, le code là aujourd'hui à 14h. On croise les doigts pour toi Agathe et bonne journée à vous toutes, vous tous à l'écoute de Skyrock. Avec du bon son et puis des cadeaux aussi demain. Gros chèque à gagner chez Difool. Écoutez ça.
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3: Bello et Dallas, là maintenant.

Billie Jean, Michael Jackson, à l'instant sur Skyrock, il est 13h01, bon après-midi, bon jeudi à l'écoute de Sky, courage avec la chaleur, la canicule aujourd'hui, sur une bonne partie de la France, a priori c'est la journée la plus chaude de la semaine là aujourd'hui, avec des températures qui dans certaines régions vont jusqu'à 40, donc voilà, courage, notamment si vous êtes dehors, si vous bossez, on pense à vous, à l'écoute de Sky avec du bon son pour vous accompagner où que vous soyez, et puis des cadeaux aussi, du cash, demain matin chez Default, 13 000 euros à gagner pour l'une d'entre vous, sera entre 6h et 9h au réveil, et puis du cash toute la journée. Pour ça, vous envoyez cash par SMS au 720 et vous êtes inscrit, on vous appelle à tout moment. La suite du son avec Karina Kamoura et la rafleuse, le son numéro 1 en France actuellement, on écoute Sexy Nana, enchaîné à Jules de retour avec un nouveau projet, un nouvel album, on va écouter Parasite, This Is aussi arrive avec Théodora pour Mélodrama et

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Orléans, il vient de chez vous, il s'appelle Dossé. On vient d'écouter la sur Skyrock en classique, classique de 2018. Dossé qu'on vient d'écouter avec Habitué sur Skyrock. Dédicace à tous les agriculteurs. C'est Guillaume qui nous envoie le message là sur l'appli Skyrock FM. J'ai envie de dire dédicace et courage à tous les agriculteurs dans les champs. Aujourd'hui, c'est pas simple. Et puis, tiens, gros dédicace à tous et toutes celles qui veulent des thunes, c'est-à-dire tout le monde à l'écoute là en ce moment sur Skyrock, puisque demain matin, il y aura 13 000 euros à gagner. Ce matin, il y a Brian de Puy-Andrezy dans région parisienne, dans les Yvelines, et puis Nicolas de Migène dans Lyon. Tous les deux sont repartis avec 1 500 €. On met ça demain, les 1 500 euros. Vous êtes habitués à gagner ça tous les matins entre 6h et 9h. Et puis 13 000 euros là demain. Pour ça, vous envoyez cash par SMS au 72020.

0: 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Tame Impala aussi avec Jenny, Gambi et puis Naika aussi à venir sur Skyrock.
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connaissent le titre depuis quelques mois, d'autres découvrent en ce moment One Track Mind. C'est le nom du son et c'est signé Naïka et franchement terrible hein, ce titre qui va nous accompagner tout l'été. Un des gros tubes, un des gros bangers c'est sûr de cet été 2026. Naïka, retenez bien ce nom, N-A-I-K-A, Naïka à l'instant sur Skyrock. Alonso pour la suite du son, il sera le 6 juin au Vélodrome de Marseille pour un gros concert Skyrock et on l'écoute maintenant avec son nouveau son, Alonso et Karen Boy. Le son c'est 18 carats, enchaîné à Gims et Franglish aussi arrive avec Que Black sur Skyrock.

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0: Ça fait partie des bons sons rap français à écouter actuellement sur Skyrock. Premier sur le rap toute la journée, culture. On va l'écouter Melly Mello, RN Boy. Pour la suite du son, on va écouter Elle Voulait. Avant 14h sur Skyrock, RN Boy. Et puis Meryl aussi arrive. Meryl avec Eva, Coco Chanel sur Skyrock avec vos messages aussi. Les dédicaces, les lycées, les collèges, on pense à vous là tous les jours. Entre midi et 16h avec Gaspard depuis Aurillac qui fait une dédicace pour ses potes, Gaël et Tristan. Et force aussi à tous les secondes du lycée Monet Mermoz à Aurillac. Et puis Antoine de Metz, lui, fait une dédicace pour son frérot Sofiane. 31 ans aujourd'hui. Bon anniversaire à toi, Sofiane, à l'écoute de Sky. Et bon anniv, on est le 28 mai aujourd'hui. Bon anniv, si c'est votre anniversaire. En ce 28 mai, jeudi aujourd'hui.
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Meryl avec Eva, on va écouter Coco Chanel sur Skyrock, il est 14h tout pile. Bienvenue si vous nous rejoignez, c'est Sky que vous écoutez, Urban Music non-stop toute la journée, avec du cash aussi, du cash demain matin chez Difool. 13 000 € à gagner pour l'une d'entre vous entre 6h et 9h, et puis du cash aussi toute la journée. Pour ça, vous envoyez cash par SMS au 72020 et on vous appelle en direct à tout moment. La suite du son avec Leto revenu très très fort avec un nouveau son qui s'appelle Pineapple, qu'on écoute maintenant. Argent sale, la rafleuse arrive, le son de Théodora aussi avec Miss Kitoko, et puis soleil, canicule aujourd'hui sur toute la France, le son qui va avec Shakira en classique. On écoutera Hips Don't Lie sur Skyrock. Let's go.

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0: Nono la Grinta sur Skyrock. Premier sur le rap, on va écouter Love You. La suite du son, c'est avec un breton, Rambo Goya. On va écouter BMS sur Skyrock, By My Side. Michael Jackson aussi arrive avec Beat It, Gims et Bad Bunny aussi à écouter avec les dédicaces. On parle de vous tous les jours entre midi et 16h. Pour ça, vous avez plusieurs possibilités. L'appli Skyrock FM, l'appli à télécharger gratuitement, je rappelle. Vous cliquez sur balance ton message en direct et puis le standard aussi, on décroche. Pour ça, vous faites le 01 53 40 30 20. 01 53 40 30 20. Amine depuis Saint-Estève dans les Pyrénées-Orientales fait une dédicace pour ses collègues, infirmières Victoria et Camille, et puis sa taf aussi en boulangerie pour Romy depuis Tours qui fait une dédicace pour Alba et Florian et tous les collègues de la boulangerie à l'écoute de Sky en ce moment.
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Tame Impala avec Jenny, le remix de Dracula à l'instant sur Skyrock, Urban Music non-stop toute la journée. Ça continue avec Gims. Gims et Todora, on écoute Spa là maintenant. Enchaîné à... Non, pas du tout, on a déjà écouté Gims avec Todora il y a quelques minutes. C'est au tour de RN Boy tout de suite. RN Boy avec moi, enchaîné à Dave, et puis Zao aussi arrive avec MC Solar. On écoutera Comme Caroline sur Sky.

0: Caroline.
1: Zao avec MC Solar, on va l'écouter comme Caroline sur Skyrock. Et avant 16h, on va écouter Leto, son nouveau son. Il s'appelle Pineapple.
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1: Le très bon nouveau son de Leto. Ah, franchement, il fait plaisir avec ce son. Il a fait un bon retour là, Leto. On l'écoute bientôt. Il y aura Bad Bunny aussi avec No Bayol sur Skyrock. Et puis Emery qui a retrouvé pour le 16-20 avec plein de bons sons, avec du cash aussi, hein, je vous rappelle. 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Et puis cash aussi envoyé dès maintenant par SMS au 7-20-20, puisque ça va tomber avant 20h, avant Planète Rap. Bonne chance.

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0: Bad Bunny, on va écouter Noé Bayol sur Skyrock à l'instant, ce jeudi après-midi que je souhaite bon, à l'écoute de Sky avec le 16-20, Emery qui est là avec du cash en plus.
1: Et effectivement Mehdi, le jeudi sera forcément bon en écoutant le 16-20 puisqu'on va faire tomber du cash avant 20h.
0: Ça c'est beau ça, avant ouais. Planète Rap, reste avec nous, on termine les dédicaces à Montélimar avec Malik qui fait une dédicace pour ses potes, il y a Élise et Esteban, grosse force aussi à tous les étudiants de l'université populaire à Montélimar, dédicace à vous les étudiants et courage dans les amphis, tout ça s'il n'y a pas de clim. Hein.
1: Ah oui, c'est pas la clim, c'est l'enfer les amphis.
0: J'en parlais tout à l'heure, il y a une école où il a fait 53 degrés cet après-midi dans une classe.
1: Là, t'as le droit de partir quand c'est comme ça.
0: Ah bah non, mais ils ont fermé, après ils ont fermé, c'est bon.
1: Ah oui, voilà.
0: Ils ont fermé l'établissement, pas quoi.
1: 53
0: degrés.
1: On va courage. Retour demain entre midi et 16h avec toi, Mehdi.
0: Yes, à demain, ciao à tous.
1: 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Vous prenez votre portable, vous envoyez le mot cash, c'est simple, un cash par SMS au 720 et vous êtes directement inscrit pour le tirage au sort qui aura lieu avant 20h. Les numéros 1 dans le 16-20 du soleil, RN Boy, Meryl et premier son de l'émission.

Et on a appris la bonne nouvelle il y a quelques minutes seulement. Les deux accords Arena de Meryl sont complets. Ça y est, c'est terminé pour le 26 et le 27 octobre. Octobre, il n'y a plus aucune place dans le commerce pour aller voir Meryl. C'est une tournée de fou qui cartonne avec Skyrock. Heureusement, il y a d'autres dates, hein, vous inquiétez pas. Elle passe dans les quatre coins de la France. On vous a tout mis sur l'application Skyrock dans la rubrique concert. Ah, les concerts des plus gros numéro 1, c'est avec Skyrock, ça bouge pas. Voici R&Boy, elle voulait dans le 16-20.

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Nono La Grinta à l'instant sur Skyrock avec Love You. 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D'ici là, du bon son, le son qui va avec la chaleur dans toute la France. Alonso Ehrenboy dans pas très longtemps. Et elle s'appelle Naïka, franco-haïtienne. Elle chante en français, en anglais, en créole haïtien. Le résultat est délicieux. Ça s'appelle One Track Mind, Naïka. Et Alonso Ehrenboy derrière sur Skyrock.

C'est Skyrock qui se prépare à Alonso hein, pour la guerre au Vélodrome. Ça sera le 6 juin, donc c'est pas ce samedi, samedi prochain. Il va faire trembler le Vélodrome avec Skyrock. Là, on va l'écouter avec Aaron Boy. C'était Alonso, tous les numéros 1 dans le 16-20. La rafleuse, puisqu'on parle de numéro 1, il pète le score là, avec son album numéro d'écrou et avec ce morceau Argent sale. La rafleuse sur Skyrock et le nouveau.

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Jules sur Skyrock qui fait partie de ce week-end historique hein, en termes de concert. Je vous rappelle qu'il y a Damso ce soir à la Défense Arena. On a Boost ce week-end aussi à l'Accor Arena pour ses tout premiers concerts. Aya Nakamura qui sera au Stade de France. Jules qui sera au Vélodrome. Je vous parle même pas de la finale de la Ligue des Champions, mais c'est un week-end de fou furieux. Faut rester à l'écoute de Skyrock et connecter sur nos réseaux pour vivre tout ça, évidemment. Tous les numéros 1 dans le 16-20. On va vite revenir

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Eminem avec Stan sur Skyrock, il est 16h59, vous écoutez la radio des numéros 1 et je pense qu'on est sur la journée la plus chaude du mois de mai en France, la plus chaude jamais enregistrée. On fait un petit point sur les températures, je crois que ça monte jusqu'à 40 degrés aujourd'hui. C'est dans l'Aude qui fait le plus chaud, il y a 39 degrés, 37 à Perpignan, il y a plus de 36 à Bordeaux, à Niort aussi dans les Deux-Sèvres ça monte à 36 degrés, à Cognac aussi à Charente ça monte à 37 degrés, donc franchement n'hésitez pas à nous dire quelle température vous avez, vous mettez votre ville, votre quartier, votre village sur l'application Skyrock. On est en direct et comme ça on lit vos messages. 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Skyrock à fond, c'est pilé. Mauvais Joe arrive et là c'est Sexy Nana, c'est comme

0: 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Les numéros 1 s'enchaînent ici. Gazo, Nino, invité par Zekpi sur cette prod estivale. Avion de chasse, nouveauté Skyrock. Et RN Boy de la Grinta juste après.
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Avec moi dans le 16-20, courage à ceux qui sont en train de bosser en extérieur. Ah ouais, ceux qui sont en train de bosser en extérieur et qui ont mis Skyrock, sachez que je vous envoie tout mon soutien, toute ma force, auditeur, auditrice de Skyrock, ceux qui taffent à l'extérieur. Salut à Fox34 qui envoie un message sur l'appli qui dit qu'il fait 38 degrés à Montpellier, c'est un truc de fou. On suffoque un petit peu aujourd'hui, on s'hydrate, hein, si c'est important, hein, surtout si c'est une activité physique. Oubliez pas de vous hydrater, de boire de l'eau, c'est bête, hein, mais c'est hyper simple. Le numéro 1 son ici, on va vite revenir avec ça. Allez, tôt.

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Et

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Daïk et de Taïk, à l'instant sur Skyrock avec Girlfriend. Il est 17h46, vous savez ce que ça veut dire ça? C'est-à-dire que dans moins d'une heure, je vais vous appeler. Ben ouais, vous en train d'écouter la radio. Après cette journée caniculaire, elle va se terminer avec une bonne nouvelle. Vous aurez de la thune sur le compte en banque. Et d'ailleurs, je vais savoir d'ici un petit quart d'heure quelle est la somme exacte que je vais pouvoir vous offrir en direct sur Skyrock. Mais ça va être sympa. Vous pouvez me faire confiance, franchement. Ne vous inquiétez pas pour ça, ça va être du lourd. Vous envoyez cash pour vous inscrire par SMS, cash au 72020 et dans moins d'une heure on vous appelle, vous êtes sélectionné. RN Boy, elle voulait. D'ici Théodora aussi. On envoie les numéros là pour terminer cette journée sur Skyrock.

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1: Monsieur Rag'n'Bone avec Skin sur Skyrock. Il est 18h, bienvenue sur la radio des numéros 1. C'est Emeric, le 16-20 qui se poursuit en mode canicule. Ah, il y a un message quand même de quelqu'un qui s'appelle Emeric, super prénom d'ailleurs, qui dit: pas de canicule chez moi, j'habite en montagne, il fait 20 degrés. T'es bien toi mon gars, dis-toi que t'es très très bien là, 20 degrés, il y en a plein qui t'envient. En tout cas, bienvenue sur la radio des numéros 1, la radio du cash aussi, hein, puisque avant 19h, on vous fait un virement sur votre compte en banque et ça va être de la thune qui va tomber sur Skyrock. Je vous laisse 45 minutes dès maintenant pour envoyer le mot cash par SMS, cash au 72020, et ça sera, écoutez bien, 600 euros que je vais vous lâcher, d'accord? 600 balles qui vont tomber à 18h45 précisément. On va vous appeler parmi celles et ceux qui envoient cash au 72020. Top inscription, c'est pas encore fait, et d'ici

Yo. Gambi sur Skyrock, René K.O. Villa sur la radio des numéros 1. Il est 18h16 en direct en ce jeudi le plus chaud de l'histoire pour un mois de mai en France. Dans moins d'une demi-heure, je vais vous offrir 600 €. Ouais, si vous n'êtes pas encore au courant, c'est 600 balles qui va tomber en direct sur Skyrock. 600 € qu'on va rajouter sur votre compte en banque. 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Allez, je vais vous appeler. J'ai hâte. PLK d'ici là. Naïka aussi, One Track Mind. On revient très vite.

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C'est Skyrock, le morceau idéal quand on a la canicule. Franchement, Gims, il s'est mis bien. Il nous a mis bien aussi avec près de 40 degrés partout en France. Ouais, c'est fort. Ouais. Écoutez, soleil sur Skyrock. 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Argent

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0: que les mecs qui ont rendez-vous avec lui aussi chez sa sœur. Et ça lui pose des problèmes. Il est très inquiet, Serge. C'est le problème du mois numéro 1. Le 2, c'est Thomas avec ses boules de geisha dans le cul toute la journée. Alors ça lui pose des problèmes quand il a des rendez-vous. Thomas, 33 ans de Rennes. Ouais, le problème du mois numéro 3, Jennifer, 25 ans de Strasbourg. Elle se gode énormément, mais pendant 2 heures, parce qu'elle trouve que tous les mecs, c'est des tocards. Accro à son god. 2 heures de godage. Pascal, problème du mois numéro 4. Lui, il est à Toulouse, il a 62 ans. Lui, il bande dès qu'il est en contact avec une femme.
1: Ah ouais, oui.
0: Mais genre dans la rue, il croise une meuf, hop, il bande. Boulangère, tout ça. Et le 5, c'est Sophie qui pue du cul. Et voilà, vous votez pour un des 5 problèmes du mois. Tu choisis lequel, Mathieu, toi?
2: Je choisis le 5, puisque ça a une connotation avec moi et Samy.
3: Ah bah vas-y, je vote pour Samy.
0: Le pue du cul
1: de l'anus.
0: Tu sous-entends que Samy, donc très bien. C'est le 5. Samy, tu choisis lequel?
3: Le 5 aussi, tiens.
0: Le problème du mois numéro 5.
4: Moi, je vote le 4. Hein.
0: Ouais. Cédric.
4: Moi, je prends le 4, l'autre qui bande partout, là.
0: L'autre qui bande partout. Ok. Karim.
5: Moi, je prends celle qui n'arrête pas de se goder.
0: Celle qui se gode de partout. C'est Jennifer, le problème du mois numéro 3. Pareil,
1: Karim, ouais.
0: Celle qui se gode tout le temps.
1: Exactement.
0: Et toi, Guigui?
4: Allez, je pars sur le 5, moi, le dernier.
0: Le 5 qui pue du cul.
4: Ouais.
0: Et Romano.
3: Allez, le 5 aussi.
0: Moi je prends le dingo qui
3: dans
0: les bois, ouais.
3: Poêle,
0: ouais Serge qui attend les mecs à poil dans les bois là. Allez, voilà nos 5 problèmes du mois et ben vous votez, laissez-nous vos messages. Lolo vote pour le godage. Le 5 a pu du cul. C'est pour Joe du 45. La 5, est-ce qu'elle a un mec, docteur? Message de
3: Zilic. Ah mais ça on sait pas, tu sais, c'est des posts sur les réseaux.
0: Zilic, 23 ans. Mais c'est dire, je vous fais les venir.
3: Non mais moi je les connais pas, tu veux que j'y contacte comment?
0: Bah, je sais pas.
1: C'est clair.
0: Donc votez 1, 2, 3, 4 ou 5. Dans un instant vous donnez les résultats vous, et puis on fera le problème du mois que vous aurez choisi.
3: La lecture, tout ça, les réactions.
0: Il y en a un, tout ça.
3: D'ailleurs si vous comment...
0: Voilà. On va recharger Romano, on va lui mettre la batterie dans le cul.
1: C'est un atterrissage, c'est quoi?
3: Non mais si vous voulez commencer à témoigner sur un des problèmes du mois, vous pouvez y aller, c'est ça que je voulais dire.
0: Voilà, du naturisme, des boules de geisha, des godes, des érections partout. Bandez tout le temps, vous pouvez témoigner. Et vous pouvez du cul, vous pouvez témoigner aussi. Voilà pour le sommaire du problème du mois. Mathieu, t'appelles pour aider Samy. Eh ben c'est très gentil.
4: Merci.
0: Et si vous avez besoin de notre aide, et puis de l'aide de tous ceux et toutes celles qui écoutent Sky tous les soirs, eh bien n'hésitez pas à nous appeler, vous nous parlez tout ce que vous voulez. C'est au 01 53 40 30 20.
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2: Et en direct, on est là tous les soirs, 21h minuit, demain matin, n'oubliez pas le rendez-vous du morning, il y a 13 000 € à gagner. Demain matin, on va se faire plaisir. On va faire plaisir à votre compte en banque. Vous allez vous faire plaisir, vous allez gagner 13 000 balles. Envoyez cash au 7-20-20, c'est le 7-20-20, 100% cash. 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
1: Eh ouais.
2: Comme Célia au Havre, qui a gagné la semaine dernière, au Havre dans le 76. Bravo Célia. Tiens, faudrait qu'on la rappelle demain, c'est là qu'on lui passe un petit coup de fil pour savoir comment elle a dépensé ses 13 000 €. Est-ce qu'elle a déjà tout dépensé?
4: Ah, peut-être. Alors, déjà, 13 000 balles, quoi?
1: Bah, ça dépend, si t'achètes vite, genre une voiture.
4: Une caisse, ouais, par exemple. Ouais, c'est vrai.
2: Bon, on prendra les nouvelles. Demain matin, c'est pour vous les 13 000 balles. Écoutez le morning, réveillez-vous avec nous dès 6h, 6h, 9h15. 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Alors, je vous donne les résultats des votes pour le problème du mois dans un instant, puisque vous avez voté comme des oufs. On va voir lequel vous avez choisi parmi les 5 problèmes de la semaine. Et on a Mathieu qui est en direct avec nous. Mathieu du 30, non, Mathieu du 62 à Boulogne-sur-Mer. Salut Mathieu. Bon.
5: Salut l'équipe, ça va?
2: Ça va bien,
1: ouais,
2: Mathieu.
1: Mathieu.
2: Et t'as 33 ans, c'est ça, Mathieu?
5: C'est ça.
2: Et c'est gentil de nous appeler parce que nous aussi, dans l'équipe, on peut avoir des problèmes. Et tu as justement un problème, toi, Mathieu, que c'est tu ça. Partages avec Samy.
1: Ah, exactement. Vas-y, ça m'intéresse.
2: Alors, Samy, donc t'as un problème gastrique depuis un an.
1: C'est pas vraiment gastrique, hein, c'est plutôt les intestins, quoi.
2: Et donc t'as mal au ventre.
1: Ouais, c'est ça.
2: Et tu as des gaz.
1: Ouais.
2: Voilà.
5: Voilà, je voulais demander déjà à Samy s'il connaît la couleur de ses selles.
1: Tout à fait classique, il n'y a pas de sang, il n'y a pas de truc comme ça. Elle m'a demandé le médecin plusieurs fois.
2: C'est marron.
6: Mais clair, foncé?
1: Non, plutôt classique, foncé. J'ai jamais trop comparé. C'est... En tout cas, ça n'a jamais changé. On va
2: c'est vrai que t'as touché vert un jour.
1: C'est... Ouais, voilà.
6: Ouais, ça m'est déjà arrivé.
1: Il
6: n'y
1: a pas d'arc-en-ciel, de truc.
6: Non, mais ça, j'avais bouffé des épinards ou un truc comme ça. Je sais plus ce que j'ai bouffé.
1: Je suis vraiment rêvé.
5: Ah non, moi, j'ai touché vert pendant une semaine. Moi.
2: Toi aussi, t'as touché vert, toi aussi, Mathieu. Très bien, très bien.
5: C'est bon, ça.
2: Ah ok, c'est sympa.
1: Mais ça fait plaisir.
2: Ok.
6: Mais toi, c'était dû à quoi du coup, t'as chez vert, mais pourquoi?
5: En fait, moi j'ai eu un lichiase vésiculaire.
6: Ouais, c'est quoi ça?
4: Oh, le
5: en
4: nom
5: fait,
4: du
5: c'est
4: truc.
5: Des,
2: bah, t'as l'ordre sur l'hélicoptère, la bactérie, l'hélicoptère, je sais pas quoi.
6: Là, c'est autre chose là. C'est quoi t'as dit?
1: Les calculs de la
5: vésicule biliaire.
1: Vésicule biliaire, ouais.
4: Ouais.
2: C'est quoi la vésicule biliaire?
5: Bah, c'est la bile, c'est ce qui sert à faire macérer le caca. Ouais, et,
1: mais il t'a enlevé en fait, la vésicule? Tu peux vivre ça?
5: Oui, moi, il m'a été enlevé, ouais.
6: Non, en général, quand t'as des calculs, il te l'enlève, en fait. Je cherche même pas.
2: Moi, j'étais nul en maths, moi, de toute façon, donc j'ai jamais voilà. Eu ça.
1: Hop là!
2: Et voilà.
6: Tu peux avoir d'autres problèmes quand on l'enlève, non? Il n'y a pas un truc comme ça?
1: En fait, il faut éviter les trucs trop gras, je crois.
6: Eh oui, parce que t'es
1: parce qu'en fait, c'est plus éliminé. Mais je crois que t'as un traitement, non? T'as un traitement à vie, hein?
5: Oui, c'est exactement ça. Mais j'avais les mêmes symptômes que Samy. C'était pareil, j'avais des ballonnements. Je pensais que c'était l'intestin et j'ai fait une coloscopie où j'ai bu un fameux produit orange qui
4: est l'huile de paraffine, dégueulasse.
2: Ah ouais, donc on t'a mis un truc une caméra dans le cul pour voir, c'est ça?
5: On m'en a parlé. Ah ouais, mais on me l'a fait deux fois. On me l'a fait deux fois et ça a pas marché parce que je stressais trop. Donc du coup, en fait, je contractais mes intestins et du coup, ça marchait pas.
4: Ah mais t'as senti, t'es endormi.
5: Ouais, après on me l'a fait une fois sur l'anesthésie générale, justement parce que je stressais trop.
2: Ah, la vésicule biliaire, ça sert à fabriquer la bile qui sert à digérer les graisses.
1: C'est ça.
6: Que quand tu l'as plus, il faut éviter de manger gras parce que en fait t'as plus de
5: la vésicule qui élimine. J'ai plus le droit au saucisson, j'ai plus le droit.
2: C'est le message de Mamad là qui nous dit ça là sur la vésicule biliaire. Bravo Mamad, tu as savant.
6: Non mais c'est quand même
2: collègue du docteur Manon.
6: Moi j'ai la sœur d'un pote qui s'était fait enlever. C'est quand même si t'aimes bien bouffer au départ, c'est assez contraignant quand même.
1: Ah ouais, tu dois enlever les graisses.
2: Et on peut vivre sans vésicule biliaire. Parce que le foie continue de produire la bile.
1: C'est ça.
2: Vous êtes des génies, bravo Anaïs.
6: Non mais de toute façon la vésicule maintenant ils se font pas chier. Si t'as des calculs dans la vésicule,
1: il y en a plein qui vivent sans.
6: Il l'enlève direct. Il sait même pas d'enlever les calculs.
2: Et donc toi t'as plus de vésicule biliaire, fini Mathieu.
5: Plus de vésicule biliaire et 4 mètres d'intestin grêle en moins.
1: Ouah, 4 mètres ils t'ont enlevé?
5: Ouais.
6: Ah ouais, mais ah toi, ouais. C'était, ouais, c'était quand même un...
1: solide. Hein,
6: c'était un sacré truc que t'as eu quand même.
1: J'espère, j'aurais pas ça. Oh.
5: En fait, j'avais vécu toute ma vie avec ces calculs-là, et donc du coup, la moitié, enfin, une partie de mes intestins était mort et ne produisait plus les selles, quoi.
2: Ah putain, la galère que t'as eu toi, Mathieu.
7: Bah après, les problèmes qui sont liés à des trucs différents, je veux dire, ça peut être des centaines de trucs différents. Tu vois.
1: Ouais, c'est vrai.
7: Et on peut avoir les mêmes conséquences, c'est pas le.
6: Et Samy nous disait, t'es intolérant au gluten.
7: Ouais, j'ai fait des analyses et tout. Ça sent pas être alimentaire, hein, ni le lactose. Ni
2: et aujourd'hui, tu vis bien normal, tu fais caca normal, t'as plus mal au ventre, tout va bien.
5: Non, j'ai plus de douleurs, j'ai plus rien, mais bon, ça a été une dizaine d'années d'errance médicale.
2: Ah ouais, sans savoir, ils t'envoyaient d'un service à l'autre, ils savaient pas ce que c'était.
6: Ah non, bah, des fois, ils galèrent à trouver.
5: C'était trop de protéines, c'était trop de machin, je pouvais plus manger ceci.
7: Bah, au début, je pense que c'est des aliments tout le temps.
5: Chose, quoi.
2: Et c'est un truc de fou, hein, quand le corps humain. Quand tu vois tout ce que ça fait, ça fabrique une espèce de liquide qui digère ce que tu bouffes, qui
4: ouais, c'est
2: génial.
4: Mais on dit que c'est le deuxième cerveau du corps,
2: l'intestin.
4: Ouais, l'intestin.
2: Ouais. Oui,
5: ouais, pareil. C'est exactement ouais. Ça. Ouais.
6: Non, mais toi, ouais, c'est quand même.
7: Bah, toi, c'est énervé quand même.
6: C'est pas de la rigolade, quoi.
7: Et t'enlèves la moitié.
5: Ah ouais, non, on m'a enlevé 4 mètres, et puis en plus c'était métastasé, enfin c'était.
7: Ah oui, voilà, c'est un cancer.
2: Il y avait CV, elle nous laisse un message, elle nous dit, elle est dans 74, elle nous dit, moi j'ai plus de vésicule biliaire, je n'ai ni traitement, et je peux manger ce que je veux. Bah écoute, tant mieux. Hein.
5: Donc. Ah, la chance.
7: Ouais, c'est clair.
6: Ouais, franchement, ouais.
7: J'ai pas trop écouté aussi.
6: T'es sûr que c'est la vésicule qui t'a enlevé?
7: C'est vrai, mais les gens ils disent des trucs comme ça. Ouais,
2: non, mais bon, elle le sait, c'est sa vésicule.
6: Non, mais c'est. Moi je connais deux.
2: Non, parce que regarde, on peut vivre sans vésicule biliaire.
6: Oui, mais tu peux pas bouffer ce que tu veux.
2: C'est le foie qui continue.
7: Justement,
6: mais tu peux pas bouffer ce que tu veux. C'est impossible.
2: Dans le foie, il continue de produire la bile, etc.
6: Non, mais ouais.
5: Ah ouais, mais non, mais moi je bois une bière, je peux être malade.
7: Ben oui, c'est ça.
2: Il y a certaines personnes qui peuvent avoir une digestion un peu plus sensible après des repas très gras. C'est pour ça que tu manges pas de saucisson et tout ça. Mais c'est écrit certaines personnes. J'ai demandé à mon ami ChatGPT qui est également médecin.
6: Bah franchement, je connais pas 10 000 personnes qui n'ont plus de vésicule. J'en connais 2-3. Les 2-3, ils ont. Non, mais il faut quand même. C'est pas non plus ultra restrictif, mais il faut quand même faire gaffe à ce que tu bouffes, quoi. C'est-à-dire que tous les trucs ultra gras, ils ont arrêté, c'est mort. Et ils ont tous un traitement justement pour réguler le truc.
1: Et comment ça peut arriver d'avoir des calculs justement là sur ce truc-là?
5: C'est parce que alors des fois ça peut être la sonde arrêtée. Ou à la rigueur, quand t'as des ports de charge physique lourde, ou ça dépend, enfin il peut y avoir même l'hygiène de vie qui est contente.
1: Ouais, ok.
2: Bon, voilà, Samy.
6: Bon, en tout cas,
2: petite coloscopie, Samy, allez.
6: T'as pris le rendez-vous, ça y est.
2: Tu dois raconter.
7: Mais en fait, j'ai rendez-vous le 21 juillet, mais j'aimerais le faire avant, en fait.
6: 21 juillet,
7: il y a rien avant.
5: Samy, je vais te dire un truc, je suis désolé.
7: Dis-moi.
5: Un Marseillais qui va se faire enculer, mais qu'est-ce que je kiffe
7: ça! Mais kiffe, mon ami! C'est de bonne guerre!
2: Ça peut être, oui, ça peut faire plaisir à
7: je t'enverrai la vidéo, parce que tu as l'air. On fera une projection privée.
2: Et puis nous raconteras, mais ça peut arriver à tout le monde, hein, ce genre de truc. Il y a un nombre de messages.
7: Ouais, moi j'ai plusieurs potes
2: qu'on a reçus qui se sont fait faire des coloscopies, mais c'est un truc de ouf. Je pensais pas que vous étiez autant, vous êtes fait des trucs dans le cul.
6: Bah, de toute façon, des fois, t'as pas le choix. Hein.
7: C'est médical.
6: Tu fais rarement par plaisir.
2: Je savais pour certaines. Ah, bah oui!
4: Oui, bien sûr.
2: Mais à ce point. Bon, bah en tout cas, merci. Ma vésicule a été remplie, elle a failli exploser. J'ai failli faire une septicémie. C'est Lucie qui nous envoie un message. Et pourtant, moi, j'avais pas de calcul. Et Sandy du 92 qui nous dit, moi, ma soeur s'est fait opérer de la vésicule biliaire, mais opérée, elle l'a peut-être encore. Et elle a pas de traitement. Merci en tout cas pour vos messages. Merci d'avoir pris soin de Samy ce soir, Mathieu.
6: Et tu vois, là, il y a un gentil ici qui disait qu'il avait, il avait plus de vésicule. Bon, lui, il s'en bat les couilles, il picole tous les week-ends. Mais par contre, les jours d'après, il chie très très gras.
2: Voilà, bon, ben, c'est des inconvénients.
6: En fait, faut éliminer la graisse, quoi. Tu dois chier de l'huile. L'autre, il lui chie des bidons d'huile, quoi.
4: Mais tu sais, j'avais une copine qui prenait des médocs, là, pour maigrir, je sais pas quoi, là.
1: Ah, j'avais pris ça, des brûleurs, ça s'appelle.
4: Ah, t'avais fait ça?
6: Ah, mais oui, mais ça,
1: en fait,
6: fait,
1: ça te donne une chiasse. Mais tu chies.
4: Oui, c'est vrai, tu nous en as.
2: Ah, oui, c'est vrai, t'avais fait le test pour maigrir.
6: Non, mais tu chiais huileux, tu nous avais dit.
1: Ah, ouais, non, mais ouais, grave.
6: C'est vrai que c'est l'huile de vidange.
1: Non, mais ça, faut faire gaffe, parce que si tu fais un P, par exemple, tu peux faire des P foireux. Moi, il m'avait prévenu, le médecin m'a dit, ouais, tu peux faire des P foireux de ouf.
6: Mais t'avais dit ça comme ça, le mec?
1: Ouais, mais tu fais gaffe, quand vous avez des gaz, ça peut.
2: Ah, bah oui.
1: Ça peut être un
4: peu. Ça peut couler.
2: Surtout toi, oui.
1: Ouais, mais tu peux avoir des gaz gras ou un truc.
2: T'as dû nous bousiller un paquet de caleçons.
1: Ah, t'as dû. Non, même pas, non, parce que je faisais gaffe.
6: T'as dû nous huiler des.
1: Non, parce que j'avais fait le test, quoi. J'étais parti
6: au test. T'avais fait le test, t'avais exprimé.
1: Non, mais j'étais au chiotte. J'avais envie de péter. Et en fait, je me suis mis au chiotte. Je me suis mis sur. Tu sais, j'étais en mode position caca, quoi, tu vois. Et j'ai fait un P, gros. Et il y a de l'huile qui est sortie, j'ai halluciné.
7: Moi, je l'ai dégueulé.
4: Merde. Ah mais ma copine,
2: ça dure parfois la radio libre.
6: Cédric, laisse tomber. C'est...
7: Ah, tu me demandes, je te dis.
6: Tu fais la vidange d'un camion.
7: C'est ça. Bah, tu me demandes, je te dis.
2: Mais merci, Cédric.
6: Il y a un filet d'huile. Un peu d'huile. Un peu d'huile sur votre salade.
7: Ah, mais c'est horrible.
2: Bon, merci, Mathieu, en tout cas, pour le coup de fil.
7: Merci, Mathieu.
5: Ouais, il n'y a pas de problème. Je peux faire une dédicace.
2: Vas-y.
5: Bon, alors, je fais une dédicace déjà à toi, Diffoul.
2: C'est gentil, Mathieu.
5: Parce que t'es le grand maître de la radio et on a grandi avec toi et tu nous as délivré de pas mal de mots qu'on avait. Et sur ce coup-là, je te remercie.
2: Ben c'est gentil,
5: après,
2: Mathieu.
5: Je fais une autre dédicace qui va pas te plaire. Si Medellin peut fermer sa gueule de temps en temps.
7: Ça a bien parlé, ça.
6: Ah, ça, c'est bien dit.
2: Elle a rien dit ce soir.
6: Non, mais, non, mais écoute.
5: Non, on l'a entendu tout à l'heure, j'appelais à 21h30.
2: Oui,
7: mais bon, elle s'exprime aussi.
6: Ouais, t'imagines, même toi, tu vois, tellement. Tu notes l'heure tellement c'est insupportable.
5: C'est horrible. Quand t'as les écouteurs, c'est horrible.
2: Mais c'est mignon. Franchement, je vous dis pas ça parce que c'est Medellin, mais je trouve qu'elle a une super voix.
7: Ouais, évidemment.
5: Entre ça et les gâteaux, l'autruche ou je sais pas quoi, et le matin, avec Samy et avec Sam du morning et tout, non, c'est horrible.
6: Mais tu sais qu'en plus, les gâteaux que tu lui donnes, c'est de la vraie merde.
2: Qui va à Cornillon ?
4: Ah bon ?
5: Ah oui, c'est pas bon, tu vas aller faire une vésicule biliaire, tu vas voir.
2: Ah, mais non, c'est bon.
6: Non, mais tu sais
4: pourquoi
6: que.
4: C'est pas bien.
6: Mais non, parce que déjà. On
2: veut... Force strong immunity, c'est
6: non, mais, ouais, mais
7: bah, attends, si c'est écrit.
6: Non, mais c'est du marketing. Et en plus, ma pote Veto te l'a dit. Bah, après, tu ne veux pas écouter les conseils. Mais déjà, naturellement, un chien, mettons un chien sauvage, jamais un chien ne va bouffer des myrtilles ou de l'autruche, tu vois. Donc déjà, c'est inutile pour leur système.
2: Ah, parce qu'ils en croisent pas.
6: Non, mais c'est inutile pour.
7: Leur pas des myrtilles, quoi.
6: Non, mais pour leur système digestif, tout ça, c'est complètement. C'est que du marketing. Et tu tombes dedans.
7: C'est marketing, man.
6: Non, mais ça sert à rien, tu sais. C'est comme les trucs au saumon. Un chien, il bouffe jamais de saumon, tu vois.
4: Non, mais après, c'est peut-être un arôme, je sais pas.
2: Non, mais en fait, il a déjà goûté, Romano.
6: Non, mais ça sert absolument. Non, mais surtout que ça sert à rien et voir si c'est pas bon.
2: Medellin, viens voir. Tu veux dire bonjour à Mathieu ? Voilà, c'est bien. C'est pas
5: allez,
2: toi, Mathieu.
5: Véline,
6: ah, tu vois, les plaintes s'enchaînent.
7: J'aurais envie de te dire, dans la nature, un chien, ça mange pas de croquettes non plus.
2: Bien
6: oui,
2: dit,
6: mais les croquettes, non, mais c'est a priori, c'est de la. Moi, en tout cas, ma pote, elle est véto, donc j'ai plutôt tendance à lui faire confiance. Elle m'a dit tous ces trucs-là, c'est que du marketing, c'est inutile, ouais. Ça sert à rien, ça coûte cher pour rien, et c'est des trucs qui ne leur servent à rien, quoi.
8: Ouais, après, ça lui permet de s'en aller un peu plus tôt que prévu.
2: Oh, c'est
4: ah ouais, genre, avec pas
5: beaucoup de choses. Tu t'es fait payer ta doudoune ou pas?
8: T'as fait quoi, j'ai pas entendu?
5: Tu t'es fait payer ta doudoune ou pas?
8: Absolument pas. Et si tu veux savoir, ni par Medellin, ni par son propriétaire.
5: Ah bah, c'est super ça.
8: Ah bah, t'as vu?
2: Tu l'avais provoqué, elle s'est juste défendue.
8: Une doudoune à 4000 euros en plus. Au moins.
2: On t'embrasse, Mathieu, merci du coup de fil en tout cas.
5: Pas de soucis, les gars, bonne soirée à vous.
2: Bisous à toi, Mathieu.
4: Ciao.
5: Joyeux Aïd à tout le monde.
6: D'ailleurs, Cédric, on nous a envoyé, t'avais fait un post hier, a priori c'était bourré de fautes.
7: Non, c'est un pote à moi qui l'avait généré. Il y avait une faute, non, il y avait juste une seule faute, je crois, non?
6: Non, il y en avait deux, trois.
7: Ah ouais?
6: Sur quatre mots, ça fait beaucoup.
4: Oh putain, merde.
2: Allez, problème du mois, vous avez choisi lequel? Les résultats de notre problème du mois. Alors, vous venez. Oh, bah j'étais.
6: Ouais, t'as écrit joyeux fête.
2: Joyeux fête, voilà, ouais. Joyeux fête.
4: Ça commence bien.
6: Ouais, c'est voilà. Déjà,
7: ah, mais c'est un truc qui est généré par l'IA.
6: Ah bah ouais, en tout cas, il est pas fort.
7: Je vais pas vérifier, mon pote. T'as pas pris l'abonnement.
2: Dans l'IA, il y a intelligence dedans. Bon, là, c'est loupé quand même.
7: Ah, mais souvent, ça fait des potes, hein, ce truc.
2: Alors, le problème du mois, les résultats de vos votes. Vous avez pas. Alors, vous avez peu voté, mais très peu d'ailleurs voté pour ce.
6: Vous avez très peu voté tout court. c'est une catastrophe. Il n'y a plus personne.
2: Alors, en tout cas, vous avez peu voté pour Thomas, qui vit avec des boules de geisha. Il y a 2% des voix, il arrive 5e. Celui que j'avais choisi, l'autre naturiste dans les bois. Qui se balade à poil et qui... c'est qui? C'est Serge. C'est 4% des voix, il est 4e. Bon, après, c'est mieux. Vous avez voté à 24% pour Pascal, qui a de fortes érections. Pascal, 62 ans à Toulouse.
4: Bah, il borde.
2: Dès qu'il est en contact avec une femme, 24% des voix, il arrive 3e. Ah, et après, c'est très serré entre le problème de Sophie qui pue du cul et le problème de Jennifer qui se gode sans cesse. On a du 39% pour Sophie. Et du 31% pour Jennifer, vous avez donc choisi le problème du mois de Sophie. Et
4: puis du cul.
2: Eh bien, c'est parti, docteur. Quel est le problème de Sophie?
6: Ah ben, elle pue du cul.
2: Je sais,
6: voilà,
2: mais...
6: Voilà, c'est le problème, il est fait.
4: Merci. Terminé.
2: Mais qu'est-ce qu'elle a écrit? Sophie de Montpellier, c'est ça?
6: Sophie de Montpellier, ouais. C'est bien ça.
2: Et elle a 31 ans. Alors, écoutez bien le problème de Sophie, vous pouvez réagir en direct avec nous. en nous laissant vos messages. Vous connaissez quelqu'un qui pue du cul. Vous avez vous-même ce problème. Témoignez.
7: C'est Cédric.
2: Oui, Cédric, tu peux témoigner.
6: Oh, excusez-moi, je suis en train de chier un peu d'huile. Bonjour à toutes et à tous. Je me permets de poster ici car je ne sais vraiment pas à qui en parler. Mon copain et moi avons commencé à pratiquer la sodomie depuis environ 4 mois. Et dans l'ensemble, l'expérience est positive, malgré quelques réflexions désobligeantes de mon compagnon qui me dit régulièrement que je sens fort de l'anus. Ouais. En effet, 2-3 fois, il s'est risqué à me faire un cunnilingus et il s'est risqué à me faire un anulingus et a vite reculé en me disant que je sentais un peu fort.
2: Oh.
6: Sur le coup, ça m'a extrêmement vexé.
2: Ah bah, et lui alors?
6: Mais depuis quelques semaines, je me fais des relevés d'odeur avec un doigt.
4: Des relevés d'odeur.
2: Je connaissais le doigt testeur. Elle, c'est des relevés d'odeur avec son doigt.
4: C'est comme pour la voiture.
2: Elle fait quoi? Elle met un doigt dans le cul et...
6: Bah non, mais quoi, dans l'arrêt. Tu sais, tu passes un doigt dans l'arrêt et elle sent quoi.
2: Qui c'est qui l'a déjà fait ça?
6: Moi, ouais.
2: Ah, tu mets le doigt dans l'arrêt pour sentir ton cul?
6: Ouais. Ah bah, des fois, je regrette.
2: Qui l'a déjà fait pour de vrai, Marie? T'as déjà fait?
4: J'en ai pas le souvenir, mais. J'ai déjà fait pour la minette, ouais, peut-être.
6: Avant de te faire sauter, tu te doites?
4: Non, pour je ne pas. Non, mais quand tu sors de boîte et tout, tu vois quand même. Enfin, je sais pas, vous faites ça, non?
2: J'ai pas de minette, Marie. Non. Mais. T'as déjà fait, Samy?
7: Non, non plus, non.
2: T'as jamais mis un doigt dans ta raie pour sentir si tu sentais bon du cul?
7: Non, je crois
2: non,
7: pas.
2: Non, mais je demande à un Guigui. Ouais.
7: Non, parce qu'après, t'as les mains dégueu et tout.
2: Ah, donc là, tu sens de la raie. Guigui, sens de la raie, l'heure. Faut aider Guigui, très fort, il dit.
7: Bah, on va lui laisser.
2: Cédric, tu l'as fait?
7: Non.
2: Bah, non, t'auras plus de doigts.
6: Ouais, il vaut mieux pas. J'ai fait donc des relevés d'odeur et effectivement j'ai remarqué qu'il y avait un problème.
2: Ah.
6: Je prends ma douche sur le moment évidemment, une heure après aussi, mais après 3-4 heures, il y a une petite odeur, ne tournons pas autour du pot, de merde,
2: voilà.
6: qui se répand sur mon doigt. Au bout de 5-6 heures, c'est encore pire. Au bout de 7-8 heures, ça devient vraiment très très désagréable. Je ne comprends pas de quoi cela vient. Mais alors le problème qu'il y a, c'est qu'en ce moment, avec les fortes chaleurs, avant ça commençait à sentir au bout de 4 heures. Là franchement, au bout d'une heure déjà, j'ai une odeur et j'ai l'impression que les autres se rendent compte que je sens le caca.
4: Non, elle s'est pris pour un chien.
6: Je ne sais pas.
2: Un chien peut pas du sent pas.
4: Non, mais il y a des chiens, ils sentent le cul. Les humains, sentent pas le cul. Ouais.
6: Je ne sais pas si c'est vraiment réel ou si ce n'est qu'une impression, mais j'ai l'impression d'avoir toujours cette odeur dans le nez désormais. Ça devient obsessionnel. Je passe mon temps à aller me laver les fesses au boulot, par exemple. Chaque heure, je vais me passer une lingette, une lingette nettoyante dans l'arrêt, car je suis persuadé de sentir et que les autres se rendent compte. Je ne sais plus quoi faire. De quoi cela provient-il? Je vous en prie, aidez-moi, car avec l'été qui arrive, j'angoisse d'avance de me mettre en maillot de bain sur la plage, de peur que les voisins de place se rendre compte que je pue du cul. Merci de m'aider, à bientôt.
2: Alors, est-ce que c'est comme la maladie du poisson pourri, comme nous le demande Ced sur l'appli Skyrock?
6: Non, mais je pense qu'elle fait une obsession.
4: Je pense aussi. Mais surtout.
2: Non, mais son mec, il l'a senti.
6: Non, mais d'accord, mais quand tu pues, admettons un peu de l'arrêt, les gens autour de toi ne vont pas sentir que tu pues du
4: c'est
6: cul.
4: C'est ce que je dis, nous ne sommes pas des chiens.
2: Alors, vos réactions, la réponse du problème du mois qu'on aura dans un instant, c'est qui répond?
6: Ah, on l'a fait ce soir?
2: Oui.
6: Qu'on attendait demain.
2: Non, on va faire ce soir.
6: C'est Docteur Info.
2: Docteur Info, Docteur Info, dis donc. Il y a Matt qui est avec nous en direct, qui voulait réagir d'ailleurs en direct avec nous, en direct du 13. Salut à toi, Matt.
9: Attendez.
2: Oui, vas-y, installe-toi,
9: oui,
2: Matt.
9: Bonsoir.
2: Bonsoir, Matt.
6: Salut, tu pues du derche.
2: Comment ça va, l'on 13?
9: Sois le
7: bienvenu.
9: C'est pas par rapport à l'odeur, c'est par rapport au poil.
2: Alors, tiens, justement, il y a le P qui nous envoie un message. Bonjour, le P. P, la lettre, pas le P-E-T. Le P du 64 et qui nous dit c'est parce qu'elle est très poilue et les poils retiennent l'odeur. C'est pas con le P.
6: Non, mais ça, c'est vrai que. Ça existe des meufs qui ont.
4: Mais c'est ce que j'avais demandé.
6: La récup.
4: Les meufs qui ont.
6: Franchement, moi, j'ai jamais eu une meuf qui avait.
4: Moi, j'en ai pas, moi.
2: J'en ai peu rencontré. Après, il y a des meufs qui ont des moustaches, donc il peut y avoir des meufs qui ont des poils au cul. Hein.
4: Non, mais ça peut exister.
9: Mais entre avoir un peu de poils ou avoir des poils comme Karim, il y a une différence. Hein.
2: Ah oui, une meuf qui a les poils de Karim, ouais, c'est.
7: Ah,
2: wow.
7: C'est chaud, ouais.
2: Mais ça doit exister, moi, je pense que ça existe.
7: Ah, il doit y en avoir des velus.
2: Bah oui.
6: Ça je pourrais pas la baiser moi.
9: Non,
6: mais t'imagines, tu la mets en levrette. Bon là t'as l'arrêt forcément qui s'écarte. La meuf, tu te rends compte que c'est une punk. Elle a une crête dans la. C'est pas possible.
2: Pourquoi t'es très poilu du cul, toi, Matt?
9: Non, non, non, moi, justement. Moi, c'est. On en avait déjà parlé une fois que de faire ça, la crème épilatoire.
2: De quoi? Ah, la crème épilatoire.
6: Ah, la crème, ouais, ouais. Mais la spéciale parties intimes.
4: Ouais, fais gaffe.
9: Oui, il y a spécial parties intimes, et après, il y a pour le reste du corps. Et moi, je fais ça avec ça. Ah oui, moi, je le fais. Ouais. Moi, avoir des poils au trou de balle, je déteste ça.
2: Et pourquoi? T'es très poilu, trou du cul, quand tu dis...
9: Non, mais j'aime pas du tout avoir des poils au trou de balle.
6: Mais c'est quoi? C'est quand quand tu chies, il y a des noix de coco qui restent accrochées?
9: Non, je sais pas. Je trouve que c'est plus propre quand tu...
7: Ça veut dire que tu mets de la crème sur le doigt et tu te passes le doigt, tu sais, le long de la rondelle.
2: Bah ouais, tu te laves le cul.
8: Quand tu te laves en soi, tu fais pareil.
2: Ah oui, quand tu t'essuies le cul, c'est pareil. Tu te passes bien le papier cul autour de la rondelle.
4: Ouais, mais quand tu te laves, c'est pas une serviette, carrément.
7: Trou de balle.
2: Oui, oui. Non, mais quand tu te laves le cul,
8: tu te laves sous la douche.
2: Tes doigts.
4: Bah oui.
2: Tu te laves pas le cul.
7: Si, mais putain, vous êtes chelous, les gars. Mais quand tu te laves le cul, tu te passes pas de la crème, tu te laves là.
2: Oui.
7: Mais là, en l'occurrence, tu te laves pas. T'es là, t'es cambré, tu te mets de la crème sur le...
6: Ouais, mais tu te mets bien du gel douche sur le trou de balle.
2: Bah oui.
7: Ouais, non, c'est pas pareil, les gars.
2: Mais si, c'est pareil.
7: Oula, c'est pas pareil.
4: C'est la même
9: chose. Tu te mets pas un doigt dans le cul non
2: bah
9: plus.
2: Oui, hein, c'est pas
6: non, mais mais tu t'épiles l'anus parce que tu te fais enculer?
9: Non, pas du tout.
6: Ah, non, mais ça aurait pu.
4: Parce que t'es mieux comme ça.
9: J'aime pas.
4: Mais ça met combien de temps à repousser? Parce que dans le cul, tu vois, j'imagine que ça va piquer.
9: Je fais tous les 3 semaines, on va dire.
6: Ah, parce que moi, c'est tous les jours. Moi, c'est tous les jours.
2: Ça va plus vite, des broussailleuses.
6: C'est à boîte 24 heures.
4: Non, mais moi, j'ai pas ce problème au niveau du cul.
9: Je fais entre les boules et l'anus, sur les boules.
8: Et vraiment, la crème, elle te pique pas du tout? Parce que je sais pas.
9: Ah non, franchement, non.
8: Ah ouais, okay, non,
4: c'est bien. Moi, la bonne crème.
9: Je mets la crème exprès pour les parties intimes, je la mets, je laisse agir 5 minutes, et après je vais sous la douche, je prends un gant et j'enlève tout avec le gant.
4: Ouais, c'est ça, ouais. Putain, c'est génial, ça.
2: Il y a Monsieur Nice, je sais plus, qui nous dit moi j'utilise la crème épilatoire aussi. Ça marche.
4: Ouais, alors ne pas faire ça sur la gueule comme Romano avait fait.
2: Non, mais t'as pas le trou du cul au milieu de la gueule, Marie. Ou alors c'est que tu
4: peux se sentir
2: très mauvais de la bouche.
4: Tu te souviens que Romano nous avait quand même fait un truc, c'est-à-dire que pour se raser, cette truffe avait foutu de la crème épilatoire.
6: Ouais, mais moi c'était de la normale.
4: Ah ouais, et toi, erreur. Ça t'avait brûlé.
6: Ah ouais, putain, j'avais des cloques sur la gueule et tout. J'avais la gueule, j'avais la gueule, mais en feu.
2: Tiens, il y a Juju qui, pour le problème du mois, nous dit Juju, la chalpe du 63, qui nous dit, le message, il est là. Je suis sorti avec une fille, sans mentir, elle avait un castor dans l'arrêt du cul. J'ai jamais pu la baiser, je l'ai quittée en un mois. Et Pipo.
6: Bah déjà, t'as tenu un mois.
2: Pipo, oui, 30 ans.
4: J'allais dire.
2: J'ai déjà vu une meuf dans un magasin pousser son caddie. Elle avait le sourire du plombier et des poils dans la fente. J'étais écœuré. Le sourire du plombier, c'est quand tu vois l'arrêt du cul, c'est ça?
4: Ah, c'est ça, ouais, c'est le début, ouais.
2: Donc, tu vois, ça existe.
6: Ouais, ça existe.
2: Une supposition de Fabien. Alors, Fabien qui nous dit, elle a un anus ouvert. En gros, pas hermétique. J'ai déjà connu une meuf qui était comme ça. Donc, l'anus.
6: Elle a l'anus baillant.
2: L'anus ne se referme pas, donc il y a les odeurs, c'est un courant d'air.
6: Bah, comme le tien, Marie.
4: Non.
6: Mais si, tu nous avais dit que t'avais l'anus baillant.
4: Tu vas venir vérifier un jour ou l'autre, à force de dire de la merde.
6: Tout avec plaisir.
2: Ah, et Soraya qui dit autre chose, elle transpire de l'intérieur du cul et ça coule, c'est pour ça qu'elle sent mauvais des fesses.
9: Oh. Ah, c'est du mucus.
2: Ah. Elle muque.
6: Mais ouais. Comme moi.
2: Elle muque, mais oui, mais c'est ça, Matt.
6: L'anus baillant, elle muque, c'est ma sœur.
2: Non, mais l'anus baillant de Fabien, ça semble plausible, ça. Tu sais, elle a l'anus qui baille, donc forcément, il y a des trucs qui sortent ou des odeurs qui sortent.
6: Non, mais t'as l'anus baillant, si tu t'es fait éclater le...
2: Bah, genre ça, c'est une ex de Fabien.
6: Tu t'es fait éclater le trou du cul.
2: Dis-nous si elle s'est fait éclater le trou du cul, ta meuf.
6: Logiquement, ouais, le trou du cul se referme.
2: Et son rail, on transpire de l'intérieur du cul.
6: Ah, je sais pas. Ça me paraît chelou, cette histoire, moi.
9: Moi, je pense qu'elle le fait trop souvent, la sodomie. Je pense peut-être pour ça aussi.
2: Ah oui, il y a peut-être ça aussi.
6: Ton anus, Cédric, il est bien fermé, toi?
8: Ouais.
6: Tu l'as déjà regardé?
8: Non.
6: Tu veux qu'on le regarde?
8: Non, ça va aller.
2: Non, mais faites-vous un petit séance tous les deux.
8: Merci pour l'invitation, mais ça va
2: aller. Elle a, docteur, message de Baka, 37 ans, elle a une gonorrhée. Ça sointe, et c'est pour ça.
6: Mais ça, c'est une maladie, je crois, non?
2: Une gonorrhée. G-H-O-N-O-R-E-E.
6: Non, mais je crois que c'est une maladie, mais je crois que c'est un truc pas cool, ça.
2: Une gonorrhée. Salut, chatte. Ouais. Qu'est-ce que c'est, une gonorrhée?
4: Alors.
2: Hop là, c'est une gonorrhée appelée également chaude pisse, c'est une infection sexuellement transmissible.
6: Ouais, c'est pas cool.
2: Voilà, c'est pas cool. Anneaux, ah ouais, ça se transmet dans les rapports sexuels anneaux, vaginaux ou oraux non protégés. Syndrome, Brûlure en urinant, écoulement jaune-blanc, douleur pelvienne, douleur testiculaire.
4: Ah, ouais, ça a l'air sympa.
2: C'est sympa. Ah oh oui, c'est sympa. Analyse d'urine, prélèvement local. Ouais, c'est plus à la, c'est plus sur les.
6: Ouais, non, mais c'est chouette. Si jamais ça me disait quelque chose, je savais que c'était pas cool. Effectivement, ouais. Bon. Ça ne l'est pas.
2: Alors, docteur, quelle est la réponse
6: Mon confrère, docteur Info.
2: Ah oui, la réponse de docteur Info. On a le docteur Romano, il y a docteur Info. Écoute bien, Matt. Qu'est-ce qu'il va répondre, docteur Info, pour notre problème du mois? Bonjour, docteur Info.
4: Bonsoir, madame.
6: Merci de poser la question, ma chère Sophie, car beaucoup de gens n'osent pas et souffrent en silence inutilement. Un peu comme toi, en effet, des odeurs émanant du derrière, ce n'est jamais très agréable. Je pense que tu as sans doute une sudation un peu plus développée que la normale.
2: Ah, donc tu vois, c'est celui qui disait que ça sue de l'intérieur, la soirée, il y a pas qu'ils envoyaient le message.
6: Je pense que tu as peut-être ce genre de problème, ou alors autre chose, tu as peut-être des grosses fesses. Ce qui retient effectivement de temps en temps un peu plus les odeurs.
4: Oh merde, je suis en train de penser à certaines artistes.
2: Oui, Nicki Minaj, ouais.
6: J'ai rien dit. J'avais déjà quand elle était venue nous voir, elle n'est pas sur un siège.
4: Mais tu te souviens?
2: Oui, oui.
7: Ah, mais Van Tinex qui l'avait dit en plus, qui avait balancé qu'il a pué du cul.
2: Qui?
7: C'est Stéphane Dix, un joueur de. En fait, quand ils sont séparés, elle a dit ouais, t'asseoir avec son bébé, elle, ça puait du cul.
4: Mais c'est pas elle ou elle avait la fesse qui s'était déplacée là?
7: Ah, je sais pas, son implant, ouais, il y a sur une photo.
4: C'était.
7: Mec, il avait déclaré ça normal, quoi. C'est
2: un monstre. Un monstre.
7: Ah ouais, non, mais le mec, normal.
6: Je te conseille d'aller en pharmacie et de demander des petits déodorants pour les parties intimes. Ça existe. Et c'est bien utile. Franchement, dans ton cas, c'est peut-être une des solutions la plus pratique et la moins coûteuse dans un premier temps. Et si vraiment tu es dérangé par cette odeur, écoute, n'hésite pas à aller voir un médecin pour lui en parler.
2: Et lui, je pue du cul.
6: Je sais que ce n'est pas forcément évident. Je sais que ce n'est pas forcément évident. Évident à dire, mais il ne faut pas avoir de gêne. Au final, c'est un médecin. Et il est là pour ça.
2: Voilà.
6: Je pense que tu fais un blocage, car effectivement, si tu sens un petit peu de l'arrêt, je ne vois pas comment les autres pourraient sentir une telle odeur. Je pense que tu fais un blocage psychologique. Ça aussi, parle-en à un médecin. Ça pourrait t'aider à te détacher de tout ça et te rendre la vie plus cool.
2: Ouais.
6: En tout cas, bon courage et bon déo. Rendez-vous à la pharmacie demain. Bisous, voilà. À bientôt.
2: Et bonne année à Gus également. Et bon courage à son mec. Matt, on te fait un gros bisou. Merci de nous avoir appelés.
10: Ouais, demain, et
2: tu reviens. Demain, on est là. Hein, donc, on compte sur toi. Demain, et demain matin, dans le morning, il y a 13 000 euros à gagner, Matt. Oublie pas.
10: Ah, moi, je dormirai.
2: Mais non.
4: Ah bah alors.
2: Jamais dormir dans le morning.
10: Il faut que je dorme un peu. Hein.
2: Mais non, mais de toute façon, on n'arrive pas à dormir. Il fait trop chaud, donc ça sert absolument
6: imagine,
2: à rien.
6: Imagine, tu dors, on t'appelle. T'es comme
10: camion,
6: un con.
10: Croyez-moi que je dors bien dans le camion.
2: Et imagine, tu dors, on t'appelle. Il a raison, Romano. Mais c'est vrai que t'as raison.
4: Faut laisser son téléphone sur sonnerie.
2: Tu dors, on t'appelle, mais c'est un truc de ouf. Bon, demain matin, soyez avec nous. Dès 6h du matin, vous branchez sur Skyrock et vous gagnez 13 000 euros cash demain matin, le morning, dès 6h, demain sur la radio libre, dès 21h, Wahid, toute la nuit jusqu'à 5h du matin et en direct, comme toujours sur Skyrock. À 5h du matin, le morning best, et puis profitez bien du son de Skyrock et de Théodora, tout de suite pour démarrer la nuit. C'est Miss Kitoko.
6: Oui.
2: Allez, Théodora, et puis rendez-vous demain.

La Boss Lady sur Skyrock avec Miss Kitoko, c'est parti, juste après la plus grande radio libre de France, c'est Urban Music Non-Stop. 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Bon courage à vous si vous êtes au taf aussi, si vous galérez peut-être à dormir avec la chaleur en ce moment, c'est horrible. Bah, en tout cas, on essaye de se changer les idées sur Skyrock, la seule radio H24 en direct, avec Aaron Boy qu'on écoute maintenant. Voici mon bébé, Aaron Boy, talent repéré par Aya Nakamura, valeur sûre. Mon bébé, c'est maintenant, et Rihanna en souvenir, c'est Where Have You Been?

0: R&B non-stop sur Skyrock avec Taiki de Taik, qu'on écoutait à l'instant. C'était Girlfriend, il est 1h43. Merci d'avoir choisi Sky pour passer la nuit. Bon, on vous accompagne tout le temps ici sur Sky, puisqu'on est tout le temps en direct avec vous. Avec tous les numéros 1, PLK, c'est Tu dors.
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0: Loupez pas ces deux grosses stades de France avec Skyrock qui arrivent début septembre et la tournée des Zénith dans toute la France. Skyrock.fm, PLK nous a choisi.
2: Ouais, radio.
0: Bad Bunny arrive aussi avec Nueva Yol et Bruno Mars avant 3h, avant 2h du mat, pardon. Et des fois j'ai du mal avec l'heure. Attends, c'est écrit devant moi. Il est 1h44 sur Skyrock et Bruno Mars débarque avant 2h du mat.

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C'est Skyrock, rappeur le Midnight Stop toute la nuit avec ce gros classique de Ciara, c'était When to Step. 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D'ici là, que du son, que du bon son, puisque vous êtes sur Skyrock, on repart direct avec Gambi, c'est René Coavilla. Il y a le son de Tame Impala qui arrive aussi, le son de l'Australie avec Jenny, c'est Dracula, c'est le remix. Et CG aussi à venir avec Whoopty sur Skyrock.